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2: Je vous souhaite la bienvenue à Derrière le volant. Cette semaine, Marc Bouchard va nous présenter son essai de la semaine, l'Infiniti QX60. Puis moi, je suis allé du côté de Nashville il y a quelque temps pour essayer le QX65. J'ai hâte de voir ce qu'on va pouvoir se dire tous les deux. Denis Duquet, lui, va nous parler, bien sûr, d'histoire, encore une fois. Des histoires que je ne connais pas. Alors, je vous réserve la surprise. Mais d'entrée de jeu, on va parler avec notre ami Pierrot Fakin. D'un personnage, on va l'appeler comme ça, malchanceux dans sa vie, Alex Zanardi, qui est décédé il y a quelques jours à l'âge de 59 ans, c'est tout jeune. Eh bien, Pierrot Fakin va nous raconter son histoire. Si on a le temps, on va débuter aussi les voitures qui ont marqué l'année 1976, l'année des Jeux olympiques à Montréal. Alors, on va parler des voitures vedettes. Si on n'a pas le temps de le faire cette semaine ou de le terminer, on le terminera la semaine prochaine, évidemment. Salut, mon cher Pierrot.
3: Oui, salut, Jacques.
2: Bon, écoute, Alex Zanardi, c'est probablement... on en parlait hors d'onde tantôt, mais c'est probablement le pilote le plus malchanceux de la planète, là.
3: Aïe, aïe, aïe, c'est incroyable, le pauvre Alex, Alex Zanardi. On a su là, pendant la fin de semaine du Grand Prix de Miami la semaine dernière qu'il est décédé. Il est décédé à la suite de ses séquelles d'un accident qu'il a eu en chaise roulante parce qu'il était sur l'équipe paralympique italienne. Ouais. Il se préparait pour une compétition, mais on va y revenir à ça. Je veux tout d'abord offrir les condoléances, évidemment, à la famille de Zanardi, de la part de tout le monde ici, parce que Zanardi, il y a un lien, évidemment, avec, malheureusement, avec le Québec, parce que son accident qu'il a eu en karting, c'est-à-dire en champ car, c'était kart avant champ car, au Lausitzring en Allemagne, c'est Alex Taliani. En fait, c'est Patrick Carpentier qui a réussi à l'éviter à cette course-là. C'était une course où la moyenne autour de ce circuit-là était dans les environs de 190 à 200 milles à l'heure. Ça, c'est la moyenne. Okay. Donc, on est dans les 300 km/h, genre.
2: Ça, c'est à l'époque où la série Champ Car voulait. C'est Champ Car ou Kart, là, parce que c'est la série Kart à l'époque. Séduire le marché européen.
3: Hein? Oui, exactement, exactement. Et c'est pour cette raison-là qu'ils ont été justement en Allemagne faire cette course-là. Les gens, tu sais, Jacques, tu es passionné d'automobile et de course automobile comme je le suis et comme beaucoup de gens ici au Québec le sont. Il y a des moments marquants dans la course automobile qu'on se rappelle. Ça, cet accident-là, je me rappellerai tout le temps, comme celle de Greg Moore, comme celle de Gilles Villeneuve, évidemment. Mais celle-ci, on s'en rappelle parce que, écoute, à cette course-là, Alex Zanardi était parti presque dernier.
2: Ouais.
3: Il remontait le peloton, ça allait très très bien, ok, pour Zanardi à cette époque-là. Ça c'était dans la saison dans l'année 2000. Il faisait quand même bien dans cette course-là. Il remontait le peloton et il restait quelques tours à faire. Et même dans une entrevue avec David Letterman, une très, très belle entrevue d'une quinzaine de minutes, là. David Letterman, on sait, c'est un grand passionné de sport automobile. D'ailleurs, il est partenaire avec Ray Hall, c'est Ray Hall Letterman. Il parle de cet arrêt au puits tardif qu'il a fait, Zanardi. Il sort des puits, tu sais, puis quand il a fait l'arrêt au puits, il décrit, là, dans cette entrevue-là, il dit, quand j'ai remonté le peloton, ça va bien. Il dit, espérons, il avait les doigts croisés, il dit, espérons que mon arrêt au puits va faire en sorte que je réussis à sortir sans avoir d'embûche, de position.
2: Ouais.
3: Comme de fait, il n'y a rien qui a mal fonctionné. Il sort des puits, il a accéléré à un endroit, selon lui, il dit, il y avait soit du liquide réfrigérant ou de l'huile, une petite tache d'huile à terre. Et on le sait, là, ces voitures-là sont tellement puissantes.
2: Ouais.
3: Alors, il a dérapé.
2: Ouais.
3: Il a monté près du mur et la voiture, elle a comme stallé. Le moteur a arrêté.
2: Ouais.
3: Et
2: ouais.
3: C'est un circuit qui est légèrement incliné à l'endroit où lui, il était, en tout cas. Et il était perpendiculaire à la ligne de course.
2: Ouais.
3: Et donc, il descendait tranquillement, la voiture descendait tranquillement.
2: Oui.
3: Et la voiture de Patrick Carpentier a réussi à l'éviter.
2: À l'éviter, oui. Ouais.
3: Vraiment de façon juste de justesse.
2: Ouais.
3: Et là, oublie pas, on arrive à 200 000 à l'heure.
2: Hey, c'est vite, hein, s'il vous plaît, cela.
3: Oui, c'est extrêmement vite. Et Alex Taliani, qui suivait Patrick Carpentier, n'a pas pu l'éviter. Et a carrément coupé la voiture en deux. Dans la partie, si on veut, la plus faible de la voiture.
2: La cabine en avant, là. Exactement.
3: Donc, c'est vraiment pilote, ouais. Scier la voiture en deux. Ouais. Alex, dans cet accident-là, a perdu ses deux jambes. Ouais. Il raconte qu'il lui restait à peine un litre de sang dans le corps. Je ne sais pas c'est quoi la quantité de sang qu'on a dans le corps au complet,
2: ouais.
3: Mais apparemment, c'est très peu. C'est très peu. Les médecins de la piste ont réussi à le garder en vie.
2: Ouais.
3: Ils l'ont héliporté dans un hôpital. Et en tout cas, ils lui ont redonné du sang. Et dans l'entrevue avec David Letterman, c'est drôle parce qu'il dit, avec tout le sang qu'ils m'ont donné, il dit, aurais-tu me donner la citoyenneté allemande? Parce qu'il dit, j'étais en Allemagne et j'ai reçu du sang. Du sang allemand.
2: Ouais.
3: Mais tu vois comment ce gars-là a eu une résilience et un courage absolument incroyable parce que suite à cet accident-là,
2: ouais.
3: Il n'a pas arrêté de courser.
2: Non. Non.
3: Pas du tout.
2: Non, il s'est fait installer. Ils ont installé des prothèses, un. Il a réussi à marcher avec ça, évidemment avec des cannes.
3: Oui.
2: Mais ils ont, je pense que c'est chez BMW qu'ils l'ont repris pour aller courir,
3: oui.
2: Soit en DTM ou en.
3: DTM. Le European Car Town Championship.
2: Ouais.
3: Exactement.
2: Alors, ils l'ont repris, puis ils ont adapté sa voiture pour qu'il puisse freiner avec le volant.
3: Exactement.
2: Ouais.
3: Exactement.
2: Ouais.
3: Et
2: ouais.
3: Ça, ils l'ont fait même au Lausitzring l'année d'après. Quand ils ont fait un genre de tour d'honneur, parce qu'il restait juste 13 tours à faire. Alors, ils lui ont fait faire les 13 derniers tours de la course qu'il aurait dû finir, si on veut, l'année précédente, en adaptant justement le volant pour avoir un accélérateur et un frein sur le volant. Alors, tu vois que le gars, là, tu sais, quand t'es né pour faire quelque chose, c'est ça. Tu peux pas échapper à ça. Et c'est incroyable parce que il vient d'une famille très, très humble. Son père était plombier. Son père, il lui a construit un kart par exprès parce que, pas parce qu'il voulait faire de la course, son fils, là, Alex, mais parce que la sœur d'Alex est décédée dans un accident de voiture et son père voulait pas que Alex Zanardi, justement, aille se promener en voiture un peu partout et faire de la vitesse et puis des choses comme ça. Mais c'est tout le contraire. Et ça, il le dit dans l'entrevue avec David Letterman, il dit avoir su, il dit mon père, il a fait tout ce qu'il fallait pas qu'il fasse dans le fond, là, pour lui donner le goût de conduire, parce qu'il lui a construit un go-kart à partir de pièces maison, là. Et il a participé à certains championnats en Italie. Il a tout gagné. Et il a continué, en fait, sa carrière comme ça. Et vraiment, c'est quelqu'un qui avait ça dans le sang. Là. C'était un naturel.
2: Il a été en Formule 1, d'ailleurs. Alexandre.
3: Ah, mon Dieu.
2: Ben, oui.
3: Oui, absolument. Alors, Formule 1, il était là de 91 à 94 avec Jordan, Minardi, Lotus. Il s'est promené d'une équipe à l'autre. Et en 99, il est revenu avec Williams.
2: Ouais.
3: Bon, il a pas eu de victoire. Il a quand même... c'était moyen, les résultats en Formule 1. Et suite à la Formule 1, ben, il est allé aux États-Unis en kart. Et d'ailleurs, avec une écurie qui était très performante, celle de Chip Ganassi à l'époque. Et Chip Ganassi, on sait, il a toujours eu des voitures un peu comme Penske, là.
2: Hein?
3: C'est deux tops, là, si on veut, de Ganassi puis Penske, là.
2: Ça fait, ouais.
3: C'est vraiment les deux tops dans cette série-là. Mais tu vois comment il n'a pas arrêté jamais d'avoir du succès. En kart, en fait, il y a eu deux championnats de suite back-to-back qu'il a gagné. Et Ganassi, à l'époque, avait la motorisation Honda. Et d'ailleurs, il y a une NSX qui s'appelle la NSX Alex Zanardi qui a été construite par Honda dans en fin des années 90 pour commémorer, si on veut, de faire une édition spéciale en hommage à Alex Zanardi à cause de ses deux victoires. Et ça, c'était avant son accident, qui était en fait, c'était après, c'était après l'accident, en 1999.
2: Ouais.
3: Et par la suite, si tu veux, pour ramener au plus récent événement, bon, qui est décédé il n'y a pas longtemps, là, Alex, à l'âge de 59 ans, il allait avoir 60 ans cette année. Suite à son accident au Lozette Ring, il s'est toujours été bien courageux. Puis, tu sais, quand il s'est réveillé suite à son accident, il s'est pas dit, j'ai perdu mes deux jambes. Il s'est dit, j'ai encore le haut de mon corps. Alors, tu vois comment, tu sais, la pensée est encore positive, si on veut.
2: Ouais.
3: Alors, tu sais, au lieu de dire ce que j'ai perdu, voici ce qui me reste. Qu'est-ce que je peux faire avec qu'est-ce qui me reste? Et donc, il a été longtemps dans l'équipe paralympique italienne. Il a participé aux Jeux de Londres en 2012, à Rio en 2016. Et c'est juste en faisant de l'entraînement en 2020 pour se préparer pour un événement de course en paralympique avec sa chaise roulante. Il était sur une côte. Il a perdu le contrôle de sa chaise roulante et en perdant le contrôle, il s'est trouvé à traverser un boulevard qui était assez passant.
2: Oh,
3: et c'est un camion qui l'a frappé. Et là, écoute, il y a eu des blessures crâniennes au visage, un peu partout. Fait que tu sais, le gars, là, c'est incroyable. T'sais, sauf que là, ça, avec cet accident-là qui est arrivé en 2000, à l'an 2000, c'est-à-dire en 2020, là, il n'a pas récupéré de ça. Un peu comme Schumacher, son accident de ski qu'il a eu. Là,
2: fait qu'il est resté tout ce temps-là dans le coma, puis dans le traitement, puis ils l'ont opéré on ne sait plus combien de fois. Là, et puis,
3: Beaucoup de fois. Vraiment, plusieurs fois pour des traumas crâniens, visage, et ainsi de suite. Là, mais c'est un type qui représente, écoute, le mot résilience et le mot courage, là, on peut l'associer à Alex Zanardi parce que c'est quelqu'un qui n'a jamais abandonné. Moi, je me rappelle d'une fois, il était venu à Toronto quand c'était CART, on est allé voir les courses et Alex était sur la piste, puis on se promenait, évidemment, je parle italien, je vais voir à son puits, puis il y avait son épouse qui était là, Daniela. Et on l'a fait venir. Je dis, Daniela, je dis, viens ici, j'aimerais savoir votre autographe.
2: Ouais.
3: Elle dit, mais pourquoi tu veux mon autographe? Je dis, je suis pas pilote, rien. Elle dit, non, mais t'es la femme d'Alex. Fait que, pourquoi ne pas nous donner l'autographe?
2: Ouais.
3: Fait qu'elle a signé notre programme, puis elle était très gentille. Puis le look sur son visage quand on lui a demandé, je veux ton autographe. Mais tout ça pour démontrer à quel point c'était quelqu'un qui était aimé par ses collègues en F1, mais un peu partout. Là,
2: ouais.
3: C'est un exemple de grand courage et de détermination.
2: Ouais.
3: Je pense que s'il n'y avait pas eu son accident en 2020 avec sa chaise roulante, on entendrait encore parler des Jeux paralympiques comme il va y avoir encore. T'sais.
2: C'est quand même spécial. Ça me fait penser un peu à l'accident de Michael Schumacher qui était champion du monde à de multiples reprises, qui est un pilote absolument extraordinaire. Et il est allé se casser la gueule en ski.
3: Exactement.
2: Et ça a mis fin. Je dis, ça pas à sa vie, mais parce qu'il est toujours, toujours en vie, mais dans quel état, on ne sait pas, puis on ne le saura jamais.
3: Non,
2: on va peut-être le savoir après sa mort, peut-être, là. Mais pour l'instant, les nouvelles sont pas. Il n'y a rien de réjouissant dans sa condition.
3: Non, absolument. Le peu de nouvelles qu'on a, écoute, c'est jamais des nouvelles encourageantes, ça c'est clair.
2: Ouais.
3: Ça fait beaucoup d'années qu'il est dans cette condition-là, Michael Schumacher.
2: Ouais.
3: Mais tu vois, Alex, bon, il a toffé quand même 6 ans dans la condition qu'il était.
2: Ouais.
3: Mais écoute, il y avait un grand talent, Alex Zanardi. Puis très, très humble, vraiment. Il a marqué le monde de l'automobile. Et c'est pour de ça qu'on doit se rappeler, là, tu sais.
2: Ouais.
3: Quand t'as ça dans le sang, puis c'est quelque chose qui fait en sorte que les passionnés d'automobile, en tout cas, reconnaissent.
2: Ben, tu sais, les passionnés de course automobile, comme nous autres, on est toujours très reconnaissants vis-à-vis des pilotes qui sont généreux de leur personne, qui sont sympathiques, qui sont... tu sais, ceux qui le sont moins ou qui sont pas généreux de leur personne, on a beau les trouver bons, mais on les aime pas beaucoup. Alex Zanardi, c'est un peu comme Patrick Carpentier. Gens super sympathiques, faciles d'approche.
3: Très belle analogie, ça, Jacques. Ouais, c'est vraiment, comme Patrick, toujours de bonne humeur, reconnaissant, très positif, malgré tout ce qui lui est arrivé, là, tu sais.
2: Ouais.
3: Je veux dire, il aurait pu être dans le coma après, suite à son accident du Lazet Ring. D'ailleurs, il l'a été pour quelques jours.
2: Ouais.
3: Mais, tu sais, il a quand même gardé l'esprit positif, il est revenu à ses sens lui-même.
2: Ouais.
3: Les prothèses qu'il avait, c'est lui-même qui les a dessinées et fait construire, parce que celles que lui avait fournies, il les aimait pas. Il a vraiment tout fait ça. C'était vraiment un type plein de créativité et beaucoup, beaucoup de courage.
2: Wow, ouais, tout à fait.
3: Mais des hommages,
2: Alex Zanardi. Bon, écoute, mon cher, on a déjà plus de temps. Fait que ça veut dire qu'on va remettre à la semaine prochaine les voitures qui ont marqué 1976, l'année des Jeux olympiques à Montréal.
3: Okay? L'année des Jeux olympiques, ça fait plaisir, genre, qu'on va parler de tout ça.
2: Bon, merci, mon cher ami. Puis, écoute, bonne semaine en attendant.
3: À toi aussi, Jacques.
2: Merci. Pierre Fakin qui nous a parlé abondamment d'Alex Zanardi qui nous a quittés il y a quelques jours à l'âge de 59 ans. Un bonhomme tellement sympathique. C'est vraiment dommage. On va aller faire une pause. Au retour de la pause, on parle d'histoire, bien sûr, de l'industrie automobile avec notre copain Denis Duquet.
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1: Notre ami Denis Duquet, cette semaine, va nous parler d'une marque automobile que vous ne connaissez pas personne, mais pourtant qui a fait sa marque, en sport automobile particulièrement. Je vais essayer de le prononcer comme il faut, mais Stangelini. Oui, c'est ça. Automobiliste Stangelini. C'est ça, exactement. Et on va parler également d'un monsieur Benz, mais pas de Mercedes, là, de d'autres choses. Salut, mon cher Denis.
2: Oui, bonjour. Oui, mais la prononciation, ça serait Pierrot, ça serait mieux. Mais quand même, Stangelini.
1: Oui.
2: Ça commence à la fin du 19e siècle. Mm-hmm. Alors que Kelso Stangelini invente un système, un mécanisme de tension pour tambour.
1: Hey boy,
2: et il fonde une entreprise. Puis, à ce moment-là, à son décès, son fils Francesco, lui, il est en bourse, ça ne disait pas grand-chose. C'est l'automobile, la mécanique. Et il s'intéresse aux motos. Et en 1910, il est propriétaire de la première voiture immatriculée à Modène.
1: Ah,
2: et sa plaque d'immatriculation, c'est MO1. Il faut dire qu'en Europe, les plaques d'immatriculation dans bien des pays, au Québec, à une certaine époque, mettons, je ne sais pas le numéro, je dis ça, 120, ça voulait dire Québec, 117 Montréal, peut-être pas ça, mais tu savais, la personne, la voiture était immatriculée où aujourd'hui avec les petits collants, ça ne marche plus. Mais en Europe, ça marche encore. Puis en tout cas, à l'époque, lui, c'était Modène 1.
1: Ouais.
2: Puis en 1910, ou plus ou moins en même temps, il devient concessionnaire Fiat.
1: OK.
2: Mais Francesco, il meurt en 1932.
1: Ouais.
2: Son fils, Vittorio, s'intéresse à la course automobile, pas juste aux autos.
1: Okay.
2: Et là, il modifie des Fiat, des Alfa Romeo, des Maserati. Puis, il est très populaire. Les gens viennent un peu partout faire modifier leur voiture. Et ils n'utilisent que des moteurs Fiat, plus ou moins. Et il a développé des culasses à double arbre à gamme. Il était très populaire pour ça. C'était pas des Stangelini comme tel. Puis en 1936, il décide d'en faire une entreprise à part entière. Auparavant, c'était comme un hobby, là, sideline, par l'anglais.
1: Ouais.
2: C'était sa concession Fiat. Il conserve la concession, mais il y a une section où on fabrique des voitures. Et il fonde la Squadra Stangelini.
1: Mm-hmm.
2: Puis, il y a des succès. Il produit des barquettes avec des moteurs de 550 et 1000 cc Fiat. C'est quand même pas c'est pas de V8 là-dedans.
1: Non.
2: Mais, il faut dire qu'en Europe, pendant très longtemps, il y avait des catégories ça permettait aux gens d'aller courir sans casser leur tirelire, d'avoir des performances. Puis on regarde, le Gordini, c'était pareil. Abarth, c'était pareil. Là, on est dans une autre catégorie. Mais c'est déjà les Renault Gordini, là. C'est des petits moteurs modifiés pour performer. Et même, en 1937, ils gagnent la catégorie de la Targa Florio en Sicile.
1: Quand même.
2: Il y avait deux courses célèbres en Italie à l'époque. Des vraies compétitions. Aujourd'hui, c'est des compétitions d'époque, là, avec des voitures anciennes. Il y avait la Targa Florio à Sicile, puis il y avait les Mille Miglia à Milan.
1: Ouais.
2: Puis, après la guerre, il continue, il produit des monoplaces à ce moment-là, de Formule Junior, il a même été en Formule 3, il produit des barquettes aussi, puis ça connaît du succès. Parmi les initiés, tu sais, quand tu vas en Formule 1 voir une course, là, les courses de soutien, ça intéresse moins de monde. Aujourd'hui, je parle encore à l'époque, là, tu sais, jusqu'en 1950, c'était assez ouvert, là, même la Formule 1, comme telle, on pouvait courir à peu près avec n'importe quoi, n'importe qui. Hein.
1: Ouais.
2: Puis, à la fin, au début des années, au cours des années 60, c'est moins compétitif, on est moins intéressant parce que M. Stangelini, lui, il ne jure que par des moteurs Fiat. C'est pas un moteur italien, il ne l'utilise pas.
1: Okay.
2: Puis par contre, il y avait beaucoup d'autres. À ce moment-là, en Europe, là, beaucoup d'autres constructeurs avaient développé des moteurs plus puissants, puis Fiat encore dans la 500. Là. Puis c'était moins compétitif. Il y a eu une baisse, puis quand à la mort du propriétaire, on a arrêté ça. Puis ses petits-fils, maintenant, ont un magnifique musée. Puis si on peut le voir là sur Internet, ça vaut la peine. Puis en 1948, il avait fabriqué une mini, une réplique de formule pour son fils avec un moteur de moto, je crois, qu'il avait modifié. C'est une très belle voiture qui est au musée. Et Stan Guarini a participé également au cours des années aux 24 heures du Mans.
1: Quand même, écoute, c'est une course prestigieuse, selon on s'entend là-dessus, là.
2: Oui. En 1957, il a inscrit une 750 Sprint prototype. 750 cc, le voyage 24 heures du Mans, des voitures à l'avant, avec des Jaguars, puis etc. Donc, le succès n'était pas assuré. Il revient l'année suivante avec deux Spider 750.
1: Ouais.
2: Et il retourne en 59 avec une 750 Sprint. Il y avait un modèle 1000, mais qui n'a jamais atteint le Mans. Il y avait un problème de transport. Bref, c'est quand même une... Il y a beaucoup... Nous autres, on oublie ça, mais dans la région de Modène, dans Émilie-Romagna, il y a un paquet de petites entreprises qui fournissent des pièces à Ferrari, à Maserati. On fabrique des sièges, on fabrique différentes choses. Donc, il y a Zagato aussi, il y a des carrossiers. À ce moment-là, il y a une entreprise locale qui est très florissante, qui produit. On se demande comment ils font pour avoir ça. Ben, ces petites entreprises-là, ils fabriquent ça. Puis Stan Guarini, ben, ils ont fait leur part. Puis maintenant, ben, on illustre le passé.
1: Ouais.
2: Soit dit en passant, aussi bien Maserati, Ferrari, Lamborghini, ils ont des musées aussi. Valent la peine d'être vus. Si vous êtes dans la région, on appelle ça la vallée motorisée. Il y a un paquet d'entreprises là, dans cette région-là. Bref.
1: Bon, ben écoute, on vient d'en découvrir un autre fabricant italien. C'est quand même impressionnant de voir ça. Puis je regarde les images pendant que tu me parles, justement, du musée. Il y a pas mal de voitures là-dedans. Là.
2: Oui, autant que c'est rouge. À peu près. Henry Ford, ça faisait que ça soit noir, mais c'est pas... Non, c'est intéressant de voir comment est-ce que aujourd'hui, on en retrouve un peu. Au Québec, même, il y a des entreprises qui modifient. Il n'y a pas beaucoup de voitures de course, mais quand même, il existe des fournisseurs.
1: Oui, tout à fait.
2: On retourne dans le passé. Là, on était dans un passé moyen. Là, on retourne au 19e siècle avec Bertha Benz.
1: Bertha
2: c'est
1: Benz.
2: Qui ça? C'est qui ça, Bertha? C'est l'épouse de Carl Benz.
1: Ah, OK. Okay.
2: Et c'est qui, okay. Carl Benz? C'est l'inventeur de la voiture, de l'automobile.
1: Ouais.
2: Lui, avant de fabriquer, de se tourner vers l'automobile, il fabriquait des moteurs industriels. C'est un ingénieur de génie. Puis là, il commence à produire des tricycles. Il fabrique trois modèles avec un moteur 1 litre monocylindre. Refroidi par eau, avec un allumage électrique. Ça veut dire qu'il y avait une batterie, mais il n'y avait pas de générateur ou d'alternateur pour la recharger. Bref, mais lui, la troisième édition, le 29 janvier 1986, il dépose le brevet de la première auto à moteur thermique.
1: Mais 1886, tu veux dire?
2: 1886.
1: OK.
2: Moi, je suis en train de lire mes notes, j'ai écrit 1986, t'as pas d'impatente.
1: Non.
2: Et ça, ce tricycle-là, c'est la première voiture au monde, Mercedes. Daimler-Benz, en fait, la compagnie. Les voitures s'appellent Mercedes-Benz, mais la compagnie mère à l'époque, là, c'est Daimler-Benz, quand ils se sont fusionnés. Il faut dire que Gottlieb Daimler, Carl Benz et Daimler ne se sont jamais rencontrés.
1: En plus.
2: Et les deux compagnies se sont fusionnées en 1926 pour former Daimler-Benz. Mm. Bref, on revient au tricycle. C'est pas une voiture de course. Et moi, j'ai déjà été passager à bord parce que Mercedes en ont fabriqué de multiples exemplaires modernes. Puis, à un moment donné, aux États-Unis, ils nous avaient amené ça faire un petit tour. Disons que fallait vraiment être convaincu parce que Bertha Benz, qui était l'épouse de Carl, elle a trouvé que son mari, parce qu'elle avait investi sa dot dans les... la compagnie de son mari, elle trouvait que l'argent ne rentrait pas tellement.
1: Okay.
2: Qu'elle disait, ben là, ton auto, il faudrait bien que tu fasses connaître. C'est une invention géniale, mais toi, tu t'arrêtes pas de, comme disait Gilles Villeneuve, le picochet des moteurs. Puis, c'est ça qu'il faisait. Elle, sans lui dire, le 29 janvier 1893, je suis encore mêlé dans mes affaires, là. En 1893, lui, il fabrique son 4 roues, mais en 1888,
1: Ouais.
2: Le 5 août.
1: Ouais.
2: Au petit matin.
1: Ouais.
2: Bertha, accompagné de ses deux fils, Richard et Eugène,
1: ouais,
2: quitte Mannheim, où ils étaient installés, pour se rendre à Pforzheim, à 106 km.
1: OK.
2: C'est une auto qui n'avait juste fait, à l'époque, le tour du bloc auparavant. Elle a décidé de prouver, démontrer à son mari que ça vaut la peine d'être mise en vedette.
1: OK.
2: Et là...
1: elle est partie avec ça, avec ses deux gars, là.
2: Oui. Elle est partie à l'aube.
1: Ouais.
2: Elle est arrivée chez sa mère.
1: Ouais.
2: Elle a tombé de la nuit.
1: à combien de kilomètres, tu m'as dit?
2: Ça fait à peu près 15 km. Parce que quand même, à l'époque, là...
1: Oui, oui, ça, je comprends. Mais tu sais, ça,
2: c'est... des vitesses fortes, c'est souvent d'extrême grande vitesse, ça, là.
1: Oui, oui.
2: Et sur la route, à l'époque, c'est les moteurs fonctionnaient à la benzine, qui est un diesel.
1: Oui.
2: Il n'y avait pas de station-service, évidemment. Il était resté dans une pharmacie pour s'en procurer. Puis à ce moment-là... ça devient la première station-service à la pharmacie du coin, là, en s'en allant. Elle a connu un pépin, une chaîne qui a brisé. Elle a arrêté chez un forgeron pour faire réparer la chaîne. Après ça, elle a eu un problème de frein. Même à cette vitesse-là, il fallait freiner. Elle a inventé les plaquettes de frein.
1: Ah, c'est elle qui a
2: inventé
1: ça.
2: Elle a bricolé quelque chose, okay, puis elle a utilisé des plaquettes. Je sais pas dans quel matériau, mais on dit que c'est elle qui a inventé les plaquettes de frein, faut quand même le faire. Puis, elle a utilisé ses épingles à cheveux pour dégager des conduites de carburant.
1: OK. OK. Tabarouette, hey, écoute, là, t'as des brouillards, là, madame?
2: Oh, oui, t'as des brouillards. Puis en plus, et là, à un moment donné, il y avait un câble qui surchauffait, etc., pour pas se faire brûler. Elle a pris sa jarretière, ben, elle l'a enrobé. Elle l'a entouré pour se protéger. Puis, elle continuait son petit train de vie. Puis, rendue chez sa mère, elle envoyait un télégraphe à son mari pour dire « Je suis arrivé. »
1: Et ah bon.
2: C'est ainsi que s'est déroulé le premier voyage à longue distance. 106, c'est quand même 106 kilomètres, hein, faut le faire. Puis, le lendemain, elle est retournée. Apparemment, elle avait réglé bien des choses. Puis, on dit que ce périple-là, puis les ennuis qu'elle a eus, puis les constatations qu'elle a faites, ça a aidé son mari à développer ses voitures.
1: OK.
2: Puis après ça, 2-3 ans après, il a fait un... il a compris. Il a fait un véhicule à 4 roues.
1: Oui.
2: Puis en plus, les véhicules, à l'époque, ils ont mis du caoutchouc sur les roues. Parce qu'avant, c'était du métal. Ça devait pas être tellement confortable.
1: Eh, misère, non. Faire 105 km avec des roues en métal, ça devait pas être drôle, moi. Tu comprends?
2: C'est la première femme là, qui a vraiment marqué l'histoire de l'automobile. Il y en a d'autres. Au cours des semaines prochaines, je vais en parler. Il y en a quelques-unes qui ont fait des inventions assez intéressantes, même si... Et un détail intéressant, lorsqu'elle fréquentait son futur mari,
1: ouais,
2: elle pouvait investir sa dot. Mais lorsqu'elle était mariée, elle a perdu tous ses pouvoirs.
1: Ah, donc bien bizarre, ça.
2: Ben non, on regarde au Québec, là, les femmes, elles n'avaient pas le droit de faire des chèques jusqu'en 1900 quelque chose.
1: Oui, c'est vrai.
2: Ils ne pouvaient pas ouvrir de compte de banque en 1940.
1: Ouais.
2: Fait que...
1: mais quand même, Bertha Benz, c'est à cause d'elle que
2: en partie, oui,
1: que son mari
2: a décidé de progresser. Puis en plus, un détail, Carl Benz, son nom, c'est Moran.
1: Ouais.
2: Parce qu'il est né d'une union illégitime de sa mère avec son monsieur Benz.
1: Ouais.
2: Puis ils sont mariés l'année suivante, puis là, il est devenu monsieur Benz.
1: OK. Ouais. Mais c'est quand même particulier de voir l'implication de cette femme-là. Surtout bricoler tout ça. Puis c'est quand elle est revenue, elle a dit à son mari, regarde, voici les corrections que j'ai faites. Là, fais ça va aller mieux. Puis par la suite, fait qu'elle fait partie de l'histoire de Mercedes-Benz.
2: Oui, puis en plus, Mercedes, c'est un nom de femme, hein?
1: Oui, oui.
2: Daimler,
1: ouais.
2: Il fabriquait des autos, puis un distributeur en France, un Hongrois, qui lui inscrivait ses voitures, puis il nommait Mercedes, puis il a dit, je vais continuer à distribuer tes autos si tu les appelles Mercedes.
1: Oui.
2: L'autre a dit, oh, OK, d'abord, c'était son plus gros client à l'époque. C'est quand même qu'aujourd'hui, ça se ferait pas.
1: Non,
2: on
1: non.
2: On ferait des analyses de marché,
1: ouais,
2: des sondages, puis là, on arrivait avec un nom que
1: ouais,
2: peut-être ça va marcher, puis regarde General Motors, le nombre d'échecs qu'ils ont eu avec des noms d'auto comme différents trucs.
1: Ouais, mais tu sais, il y a encore des constructeurs qui font des erreurs. Là, là parce qu'on a complété l'histoire de Bertha, là, mais il y a encore des constructeurs qui font des erreurs. Là. Moi, je pense juste aux nouveaux produits Subaru, là. Le Uncharted, puis l'autre, je me souviens même pas encore ce que c'est. J'ai de la misère à les retenir. Là. Veux-tu bien me dire qui a pensé à ça chez Subaru de nommer des véhicules de ce nom-là?
2: Hein? C'est comme Ford quand tu en es Scorpio.
1: Scorpio, oui.
2: En Amérique du Nord, puis avec le coupé qui avait un nom imprononçable. Puis là, quelqu'un chez Ford, ils ont appris qu'il faut jamais...
1: Ah, c'était pas la XR4...
2: C'était 4
1: ou une affaire de même. C'était compliqué, ouais.
2: Puis en plus de ça, ils vendaient ça chez les concessionnaires Lincoln Mercury.
1: Oui. Ouais,
2: puis là, il y avait le Scorpio dans le coin, puis là, il arrivait quelqu'un, puis il disait, ah oui, c'est une belle auto, ça, puis c'est quoi le moteur? Alors, dit, c'est le même moteur que dans Thunderbird, puis la Thunderbird est 10 000 piastres moins cher, ce qu'il devine.
1: Ouais, c'est ça.
2: C'est un peu ça le problème de ces choses-là.
1: Ah ouais, tout à fait.
2: Comme la Nova, ça, c'est le classique, là, ça veut dire en espagnol, ça va pas. Ça va nulle part.
1: Non, c'est ça. C'était pas terrible. Mais, hey, mon cher Denis, c'est déjà tout.
2: Bon,
1: on a passé au travers de nos deux histoires, mais on va parler des femmes aussi qui ont contribué à l'automobile.
2: Ben la semaine prochaine, j'ai déjà fait des recherches, il y en a plusieurs, je vais en parler. Des femmes qui ont marqué l'histoire de l'automobile de façon positive.
1: Bon, ben excellent. Merci, mon cher Denis.
2: Bonne semaine à tout le monde. Bonne fête des mères.
1: Oui, bonne semaine. Denis Duquet qui nous parlait l'histoire d'une marque inconnue qu'on ne connaissait pas personne, moi le premier. En Italie, et de Bertha Benz qui a fait le premier voyage avec la première voiture jamais fabriquée et qui a contribué à l'histoire de Mercedes-Benz, bien sûr. On va aller faire une pause au retour de la pause, l'essai de la semaine avec Marc Bouchard.
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6: Troisième portion de l'émission cette semaine, ben Marc Bouchard va nous présenter son essai de la semaine, l'Infiniti QX60. Et on va parler aussi de Honda qui vit des heures un peu plus sombres qu'à l'habitude. Salut mon cher Marc.
7: Salut mon cher.
6: Bon, écoute, Infiniti QX60, moi je suis allé essayer le QX65. Là, on peut en parler parce que l'embargo est levé maintenant. Ça ressemble à quoi de ton côté? Parce que d'après moi, on a essayé le même véhicule. Là.
7: Ben oui, c'est juste qu'ils ont coupé la partie arrière pour en faire un VUS coupé quand ils ont voulu faire le 65. Parce que, en fait, ils ont redessiné le véhicule. Il faut dire que c'est une bonne chose, là, parce que le QX60 était un peu en retard du point de vue technologique face à ses rivaux. Il était, je te dirais, là, qu'il datait un peu là, à plusieurs points de vue. Donc, on a amélioré tout ça. Du point de vue physique, d'abord, on a repris les éléments qui sont les nouveaux éléments d'Infiniti, là, tu sais, la grille en avant, qui, écoute, je ne me rappelle plus comment le designer, mais c'était presque une chute d'eau, en tout cas. C'est,
6: une affaire de bambou, je ne sais pas trop quoi.
7: C'est très poétique, mais c'est joli. Il faut avouer que c'est joli et ça donne beaucoup, beaucoup de prestance au véhicule. Surtout que, honnêtement, ma version d'essai, elle est vert forêt et c'est magnifique. Okay. Je trouve qu'ils ont vraiment fait un beau travail avec ça. Ça, c'est clair. Alors, toute la partie avant, la grille a été redessinée. L'intérieur aussi a été réaménagé, remodelé. Un nouvel écran, un nouveau système d'infodivertissement qui est alimenté par Google. Hein, c'est le fameux Google Built-in. Mais, pour une fois, il ne m'a pas fait rager. Parce que souvent, les Google Built-in, ben, c'est un peu compliqué, puis c'est pas, ça fonctionne pas comme on voudrait, alors que celui-là a été totalement transparent, c'est fait super facilement, jumelé mon téléphone, c'est fait de façon très agréable. Donc, là-dessus, rien à dire. Évidemment, ben, comme c'est souvent le cas, on nous a prêté la version d'essai la plus élevée, la Autographe.
6: Ouais.
7: Bon, qui est quand même 80 000 $ ou pas loin, là. C'est pas donné. Mais bien sûr, elle comporte à peu près tous les éléments technologiques que tu peux t'imaginer, dont certains m'ont particulièrement plu. Je pense entre autres aux caméras. Je sais pas si tu as eu l'occasion sur le QX65 de tester avec la caméra où tu as l'impression que ton capot est transparent.
6: Oui. Il avait mis ça dans le QX80 au début.
7: Exactement. Alors, je trouve que c'est un élément intéressant parce que ça permet justement de faciliter les manœuvres. Ça le rend beaucoup plus maniable et dans peu importe les circonstances où on va. Donc, là-dessus, honnêtement, moi, j'ai rien à redire. C'est vraiment agréable et ça va bien. Système de son, écoute, dont le nom est imprononçable, là, c'est le Klitsch.
6: Oui, Klitsch.
7: Avec des haut-parleurs dans les appuis-têtes. C'est, honnêtement, là, c'est spectaculaire. Je ne suis pas un grand mélomane. Tu le sais, tu m'as déjà entendu chanter.
6: Mais
7: la qualité sonore, elle est absolument exceptionnelle. Il y a une profondeur du son. Là. On a l'impression qu'on est littéralement au milieu de la salle de concert, surtout avec les appuis-têtes qui vibrent. Là. C'est absolument incroyable. Ça fait très bien le travail. Là où j'ai un bémol, c'est qu'avec le QX60, on avait un moteur 6 cylindres. Maintenant, on vient d'enlever ça et on a mis le fameux moteur 4 cylindres 2 litres, le VC, là, à compression variable.
6: Même chose dans le QX65. Exactement.
7: 268 chevaux, ça, c'est raisonnable. C'est vrai qu'au point de vue des accélérations, il est un peu plus nerveux. Ça fait du bien. T'sais, ça paraît, puis c'est le fun, puis ça va bien. Là où j'ai un bémol, c'est qu'on nous promettait avec ça une consommation d'essence diminuée. Mais je te dirais que la diminution, elle est comme pas évidente. Écoute, on nous annonçait 9 litres au 100 maximum sur autoroute, 8,7 même sur autoroute.
6: Ouais.
7: Je vais être honnête, j'ai pas fait mieux que 10,4.
6: Ouais, c'est encore élevé. Passer 10, là, c'est un peu hors norme. Là.
7: Et là, on est sur autoroute.
6: Ouais.
7: J'ai fait l'aller-retour entre chez moi et Québec à 10,4 de moyenne.
6: Ouais.
7: Fait qu'en ville, ça me fait friser pas mal plus que ça. Là.
6: Ouais.
7: En ville, on est à 12,1 quasiment. Là.
6: C'est beaucoup, ça. Alors, c'est beaucoup.
7: Ouais. Ça commence à être beaucoup, pour, surtout pour un moteur qu'on nous promettait peu gourmand et économe.
6: Ouais.
7: Ça, tu vois, c'est le côté qui me dérange. Parce que pour le reste, bon, écoute, on va se le dire, là, c'est pas un véhicule qui nous donne des grands frissons quand on le conduit. C'est un gros VUS. Okay?
6: Ouais, ouais, ouais.
7: C'est tourné vers le confort, ça fait le travail, c'est bien insonorisé, c'est solide, on le sent. Il y a une certaine douceur aussi, mais tu sais, t'as pas de sensation de conduite vraiment édifiante. Donc, écoute, c'est un excellent véhicule. Il y a juste la consommation d'essence qui me titille un peu, alors que c'était la promesse qu'on nous avait faite. Mais pour le reste, écoute, peu de choses à redire contre ce véhicule-là.
6: Ah non, puis écoute, la fiabilité quand même là. Oui. Puis c'est vrai qu'il est assez joli. Moi, la version QX65, je te dirais que c'est quasiment un faux coupé parce que le toit s'incline pas tant que ça. C'est surtout la bande de chrome de la fenestration qui donne l'impression qu'il est vraiment coupé. Là. Oui. Fait que c'est pas autant qu'on peut l'imaginer. Mais écoute, le véhicule est joli. Là. Nous autres, ils nous ont fait essayer évidemment les versions rouges avec de l'or dedans. Là.
7: Oui, bien sûr.
6: Ça, ben oui, tu sais, fait que. Mais c'est réussi. Ce que j'aime d'Infiniti, c'est les intérieurs, c'est très chaleureux. Là. C'est riche. Oui. Là, t'sais. Les surpiqueux partout dans les sièges, puis tout ça, puis dans le tableau de bord. Tu sais, je trouve qu'ils ont mis l'accent là-dessus. Pour le reste, l'essai routier, ben, je l'ai fait. C'est sûr que je trouve, comme n'importe quel 4 cylindres, c'est un peu rugueux quand tu accélères sévèrement. Là.

0: s'ils ont connu de bonnes années avec certains bons véhicules,
1: ouais.
0: là, il va être temps là, qu'ils se donnent un petit coup de pied quelque part pour être capable de revenir au premier plan. Parce que, honnêtement, il n'y a pas beaucoup de gens qui te sortent Infiniti du premier coup quand tu leur parles d'une marque de luxe.
1: Non, non. Mais tu sais, dans les marques de luxe japonaises particulièrement, mettons tout constructeur confondu, on va parler de Mercedes, BMW, Audi, évidemment. Genesis qui prend de plus en plus de place. Lexus qui va plus que bien, hein, parce qu'eux autres, ils tournent quasiment en haut. Là. Mais tu sais, chez Acura, là, c'est pas terrible non plus, là. Pas grand-chose là.
0: Non,
1: là.
0: Mais ça, on va en parler avec Honda, dont la situation n'est pas si reluisante. Là.
1: Oh, ouais, c'est ça, exactement. Mais quand même une bonne note pour le QX60 pour l'Infiniti.
0: Absolument. Oui, puis comme je te dis, c'est un véhicule qui mérite qu'on s'y attarde. Il faut juste vouloir ce type de véhicule-là. Un véhicule qui est vraiment plus confortable et tout en douceur et qui est bien fait. Ça, il n'y a vraiment aucun doute là-dessus, mais il faut vouloir ce genre de véhicule-là.
1: C'est ça, exactement. Bon, écoute, Honda, on va en parler abondamment là, parce que y a plein d'annonces qui se sont faites depuis un bon bout de temps. Entre autres, quand on a commencé par les mauvaises nouvelles, on a commencé quand on a décidé d'abandonner tout le projet des véhicules électriques.
0: Oui, et ça, c'est un peu incompréhensible, pour être honnête. Parce que Honda dit qu'ils ont perdu 20 milliards de dollars à cause des investissements faits dans le développement des véhicules électriques.
1: Ouais.
0: Tu sais, j'essaye de comprendre, là. À ma connaissance, Honda avait quelques petits véhicules électriques vendus en Asie et en Europe, mais rien de très, très, très spectaculaire.
1: Ouais.
0: Et en Amérique du Nord, on a le Prologue, qui est en fait un GM. Hein? C'est pas compliqué, là. C'est la plateforme Ultium, la mécanique Ultium. Il y avait seulement l'extérieur qui avait été modifié pour Honda. Donc, j'essaie de voir à quel niveau on avait investi autant. On nous a présenté des concepts qu'on nous disait à 95% proches de la production, les fameux concepts zéro.
1: Ouais, c'était pas très beau, là, mais en tout cas,
0: Ça l'est à s'en confesser.
1: Ouais.
0: Mais on nous avait dit, ils vont arriver. Et finalement, on a mis la hache là-dedans au complet. Il n'y a plus de produits électriques et l'avenir chez Honda, dit-on, il est hybride. Donc, c'est vraiment l'hybridation. Ce sont des moteurs hybrides que l'on veut développer. Alors, de ce côté-là, c'est OK. Ben, c'est correct, il y a une certaine tendance. En même temps, Honda a décidé d'abandonner le Canada avec le CRV et de transporter la production aux États-Unis.
1: Ouais.
0: C'est bien. C'est sûr qu'ils en vendent aux États-Unis.
1: Ouais.
0: Le problème, c'est que là, ils vont avoir de la misère à en vendre ailleurs. Parce qu'ils vont être soumis aux tarifs ailleurs aussi.
1: Oui, ça revient quasiment au même, là.
0: Ouais. Ben oui, fait qu'évidemment, ils ont un certain volume aux États-Unis, mais ils sont pas sortis du bois. Là, ils viennent d'annoncer qu'ils mettaient sur la glace de façon indéterminée leur usine d'assemblage de véhicules électriques en Ontario.
1: Oui.
0: Ça devait être un investissement de 15 milliards de dollars qu'on a décidé de ne pas faire pour le moment et évidemment qui n'est plus dans les plans, semble-t-il.
1: Non, parce que ça, ils ont arrêté, ils ont suspendu tout ça pour une période indéterminée. Ça frise, on abandonne complètement. Là.
0: Exactement. Là. C'est comme moi quand je me mets au régime. Là. Moi aussi, je fais des promesses de même.
1: Mais,
0: mais bon, et ça, c'est une partie du problème. Parce que la suite, moi, m'a inquiété beaucoup plus. C'est qu'on a décidé de ne pas renouveler certains modèles.
1: Ouais.
0: Et ça, c'est particulier parce que on a décidé qu'on ne renouvelait pas la Odyssey avant 2030.
1: Puis elle a déjà.
0: Je sais pas si tu sais, là.
1: Elle a déjà,
0: mais le dernier redesign de la Odyssey remonte à 2018.
1: Hey, ça commence à faire long, là. Ça veut dire.
0: Ça va faire une voiture de 12 ans.
1: Ouais. C'est long.
0: T'sais,
1: c'est long. Ouais.
0: C'est long, là.
1: Ouais.
0: Alors, on a décidé aussi qu'on ne renouvellerait pas la Accord. En tout cas, on ne la redessinera pas avant 2030.
1: Avant 2030. Puis la Accord, c'est des ventes qui sont quand même relativement discrètes, mais on continue à la maintenir, là.
0: Oui, puis elle a été redessinée en 2023. Fait que tu vois, elle t'offre plus. On ne redessinera pas le MDX du côté d'Acura avant 2030.
1: Oui.
0: Ça aussi, c'est un véhicule qui a quand même...

0: certaine popularité, mais qui, là, viennent pas de passer au bout du pont, mais quasiment. Et c'est pas certain qu'on va renouveler l'Integra.
1: Ben, l'Integra, si on la renouvelle, c'est pas avant 2032. Ça, ça commence à être loin. Puis c'est pas sûr, comme tu dis, qu'ils vont renouveler le modèle. Faut pas oublier qu'il reste l'ADX chez Acura. Oui. Le RDX, la production est arrêtée. On va revenir en 2028 seulement avec une version hybride. Ça veut dire que les concessionnaires Acura n'auront pas grand-chose à vendre d'ici ce temps-là, là.
0: Non, exactement. Et pendant ce temps-là, on essaie de nous fourguer une Honda Prélude qui est en fait une Honda Civic un peu pimpée.
1: Oui. Ouais,
0: à 55 000.
1: Puis qui va rentrer au compte-goutte. Ouais.
0: Qui va rentrer au compte-goutte.
1: Ouais.
0: Fait qu'il ne reste plus grand-chose, là. Non. Il reste la Civic et le CRV.
1: Oui. Puis le HRV ne sera pas renouvelé avant 2030 non plus.
0: Exactement.
1: T'sais?
0: Alors, je ne sais pas honnêtement comment Honda. Et ça, dans un contexte un peu bizarre, parce que rappelle-toi, il y a un an et demi, Honda se présentait comme la compagnie qui voulait venir sauver Nissan en investissant.
1: En plus, ouais, ça, c'est un côté un peu obscur, parce que ils voulaient faire ça, en faire une filiale, ce que Nissan n'a pas accepté. Puis là, au moment où on se parle, Honda a l'air d'être dans le trouble jusqu'aux oreilles, puis pendant ce temps-là, Nissan, elle remonte la pente.
0: Exactement. Ouais. Alors, c'est à se demander, en fait, si Honda ne voulait pas acheter Nissan pour être en mesure d'aller s'augmenter, se pimper lui-même. Tu sais,
1: Je pense que oui.
0: De jumeler les deux, là.
1: Ouais.
0: Tu sais?
1: Ouais. Oh, ouais. Puis en ramassant Nissan à cette époque-là, si Nissan avait dit oui, il ramassait Infiniti en même temps. Là, il se retrouvait avec deux marques de luxe. Il aurait pu finalement en faire juste une. Mais emprunter toute la technologie, les plateformes, tout ce qui se passe chez Nissan et Infiniti, puis regrouper tout ça, puis se retaper. Mais là, ça va pas, là.
0: Non, non. Et honnêtement, tu l'as dit, moi, si j'étais concessionnaire Honda ou Acura, je commencerais à être inquiet, là. Il n'y a pas de danger que ça ferme, là.
1: Moi, je ne crois pas beaucoup aux compagnies
0: de cette grosseur-là qui vont fermer.
1: Non.
0: Surtout que Honda a quand même des ramifications un peu partout, là. Ils font des VTT, ils font des motos, ils font des
1: Je ne suis pas inquiet pour eux autres. Ça va se taper une bonne journée. Mais en attendant, c'est qu'ils vont, souffrir un peu. Parce que même s'ils ont des modèles qui vont bien, à ne pas renouveler certains modèles, et la concurrence, elle, pendant ce temps-là, va jouer là-dedans, là. Hein?
0: Puis tu connais, comme moi, les Coréens qui ont tendance à changer le modèle aux 6 mois.
1: Oui, oui.
0: Fait que, tu sais, les Coréens vont juste profiter de l'espace qu'il leur est donné, là.
1: Exact.
0: Et là, tout ça dans un contexte où, dans quelques mois, on risque de se retrouver avec des véhicules chinois beaucoup plus rapidement qu'on pensait.
1: Oui. Ça s'en vient, là. C'est déjà ben, le écoute, Tesla, là, t'as vu, là, ils font venir des Tesla de la Chine à la place, au lieu des importer des États-Unis. Puis il y a une baisse de prix incroyable de la Model 3, là. T'sais?
0: Oui, mais attends. Là, il y a Chery, la compagnie Chery et la compagnie Zeekr qui ont importé des véhicules actuellement en test en Ontario pour les faire certifier.
1: Oui.
0: Le président de Chery a dit à Automotive News, si la certification va bien, on commence à vendre des voitures au Canada à l'automne 2026.
1: Oui.
0: Ouais. C'est demain matin,
1: puis,
0: ça, là.
1: Puis BYD sont déjà certifiés, eux autres. Fait qu'eux autres peuvent s'installer là. Il y a 20 ans de concessionnaires au Canada.
0: Oui. Et il y a 2 semaines, il y a une délégation de concessionnaires canadiens qui était en Chine pour aller visiter les installations de Chery puis de BYD.
1: Oui. Puis c'est tous des concessionnaires qui ont déjà des franchises. Autant du côté américain, autant du côté japonais, autant du côté coréen.
0: Exact.
1: Ouais.
0: Exactement. Alors, tu sais, on va se retrouver avec des nouveaux types de véhicules chez nous.
1: Ouais.
0: Et là, tu as une compagnie comme Honda qui occupait une bonne part de marché qui fait, ben, savez-vous, nous autres, on va garder nos vieux modèles pendant 6 ans.
1: Hey boy, je sais pas. Tu sais, j'ai bien hâte de suivre cette histoire-là. On va voir ce que ça va donner quand même rapidement. Hey, Marc, c'est déjà tout. C'est déjà tout.
0: Mais, écoute,
1: mais une situation à suivre, évidemment. Évidemment.
0: Effectivement, il va y avoir beaucoup d'évolutions au cours des prochains mois, c'est certain.
1: Tout à fait. Écoute, bonne semaine, mon cher, puis on se reparle la semaine prochaine.
0: Avec plaisir. Bye-bye. Bonne semaine.
1: Marc Bouchard qui nous a présenté son essai de la semaine, l'Infiniti QX60, et on a parlé de Honda et ses problèmes actuels. J'espère que l'émission vous a plu. Je vous donne rendez-vous la semaine prochaine, même heure, même poste. Surveillez votre vitesse. Les policiers sont un petit peu plus actifs et les motocyclistes policiers sont sortis aussi. Allez, bonne route.
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0: culturel, des entrevues, des rencontres, vous venez de sortir un livre ensemble. Toi, Michel, t'es issu de la radio, toi?
1: Non, j'ai jamais fait de radio.
0: Parce qu'avec la voix, comment ça?
1: Je te remercie, c'est un beau
0: Quelle
1: compliment.
0: Quelle voix de radio!
1: C'est un très beau compliment, mais je n'ai jamais fait de radio.
0: Quel honneur!
1: Pas d'invitation, pas d'offre.
0: Non, sérieux, ça arrive de même des fois. Hein?
1: On ne sait jamais, mais je suis ouverte, comme je suis toujours, à toutes les propositions honnêtes.
0: Et là, vous deux, vous vous connaissez depuis longtemps.
2: Ben, écoute, on
0: par la force des choses.
2: Ouais, mais oui, on s'est côtoyés pendant des années sur des tapis rouges, lors d'événements, tout ça. Mais ça a toujours été, allô Michel, salut, comment ça va, tu bien du travail? Puis ça s'arrêtait là, mais là, quand est arrivée l'idée de faire ce livre-là en prenant un café, bien là, on a appris à se connaître, tu sais.
1: Tout à fait.
2: Il est très désagréable.
0: Très désagréable, oui,
1: ça paraît, hein? J'ai vraiment l'air désagréable.
0: Oui, non, mais j'ai fait mon enquête, j'ai googlé Daniel Desgnaux, conjoint, Michel, Daniel Desgnaux, pas conjoint, conjointe.
1: On va régler quelque chose.
0: Et toi, conjoint. Faut régler ça.
1: On va régler quelque chose.
0: Parce que ça, on est dans la brume, là, ce matin.
1: Daniel est en couple depuis 25 ans, marié depuis 25 ans.
2: Oui, c'est vrai. Depuis 96.
0: Ça va bien, hein?
2: Ben oui.
1: Puis moi, je suis une célibataire depuis toujours.
0: Oh!
1: Ben, pas toujours.
2: 35 ans.
1: Depuis 5 ans.
0: Oh, OK.
1: Oui. C'est, mais c'est après une relation de 23 ans, deux enfants.
0: Après
1: avec,
0: une collation, tu dis?
1: Non, une relation.
0: Oh, une relation!
3: C'est pas la même
1: Méchante
3: chose, hein?
1: Une collation de 23 ans.
0: Bon, monsieur! C'est probablement le beau temps. Comment tu trouves ça, le célibat, Michel?
1: Ben écoute, on compose avec. Il faut
0: c'est
1: en profiter,
0: fun.
1: En tirer le meilleur parti possible, évidemment. Bon. Mais moi, ça me donne l'occasion. J'ai une vie quand même très remplie. Je travaille, j'ai des amis. Mais j'ai aussi une vie, je m'entraîne, je nage, je fais beaucoup de sport. Alors donc, moi, tous les soirs, là, je suis au gym, natation, sauna, bain froid. Puis après ça, je rentre me coucher.
0: Oui, bravo.
1: Donc, ça me laisse du temps pour ça.
0: Est-ce que tu sors avec des célébrités, des fois? Est-ce que tu as des...
1: Des amoureux?
0: Des amoureux, qui,
1: des
0: célébrités
1: parce
0: qui deviennent
1: qu'on était dans l'amour.
0: Des amoureux. Non, mais est-ce que des célébrités sont déjà devenues...
1: Moi, je ne réponds pas à ce genre de
0: questions. Non, tu réponds à ce genre de questions.
3: Elle a changé de couleur, regarde.
0: Elle a changé de couleur.
1: Hey, bon. Non, ça fait très longtemps. Je suis célibataire depuis 5 ans. C'est tout ce que je peux dire. Fait que s'il y a eu quelque chose, ça fait 30 ans.
0: D'accord. Bon, puis toi, Daniel, toujours, ça va bien, hein?
2: Ben oui, toujours la même femme depuis 1996.
0: Vous avez des enfants ensemble?
2: Non, pas ensemble. Moi, j'ai eu deux filles. Elle a une fille de son côté, puis ça, 96, ça a été le coup.
0: On veut juste clairer ce sujet-là. Hein, et toi, Michel, tu as des enfants?
1: Oui, j'ai une fille de 27 ans et un fils de 26 ans, qui va avoir 26
0: bon,
1: bientôt.
0: Bon, ça va bien. OK,
1: oui,
0: parfait.
1: Oui, oui.
0: Bon, on va commencer tout de suite.
1: Non, mais attends, Michel, et toi?
3: tu rentres dans un sujet glissant.
0: C'est vrai, là, je suis avec les bonnes personnes.
1: Nous, on met nos trips.
0: Renverser mes questions pour me faire poser...
1: Tu es avec les journalistes. On met nos trips sur la table, c'est à ton tour.
2: Là,
1: alors donc.
2: Ouais, on veut savoir, là, tu sais, on se fait interviewer par The Voice, hein?
0: Oui.
1: Oui.
2: Mais là,
1: la voix, oui.
2: On peut creuser aussi de ton côté. Là.
0: Moi, je veux dire, je suis tombé célibataire pour la première fois de ma vie. Pas célibataire, c'est-à-dire, je suis tombé à vivre seul pour la première fois de ma vie il y a une dizaine d'années.
1: OK.
0: Ta première fois.
2: OK.
0: Fait que je me suis retrouvé dans un condo à Griffintown, au centre-ville, tout seul. J'étais toujours dans des maisons de deux étages, des grosses maisons. Et est arrivé que je me suis séparé. Ma fille est partie jeune de la maison avec un nouveau boyfriend. Ça m'a traumatisé. Ma femme de ménage a pris sa retraite. Mon chat est mort. Et mon jardinier était rendu alcoolique. Fait qu'il était, il tombait partout. Bon. Je le ramassais.
2: Et que ça ferait un bon texte, ça, dans un magazine.
1: Mais Michel, le message de la vie était quand même assez clair.
0: Oui, et puis
1: fallait que tu t'occupes de toi tout seul.
0: Et en plus de ça, je vais en rajouter, Daniel et Michel, j'étais à Planète Jazz. Moi, j'ai toujours été à la radio toute ma vie. Pour la première fois de ma vie, je passe 6 mois sans faire de la radio.
2: OK.
0: Alors là, j'ai perdu tous mes points de repère. Oh, puis il y a eu une inondation dans ma cuisine.
2: Ça a été une belle période, finalement. C'est
0: fucké au bout. Mais non, mais je vais te dire...
3: En entrevue.
1: C'est très
3: en
1: drôle.
3: Entrevue.
1: Non, puis, mais c'est le fun de mieux connaître notre animateur.
0: Donc, je me sépare de ma conjointe avec qui j'étais, la troisième conjointe avec qui j'ai passé beaucoup de temps, 13 ans, sans avoir... avec elle, j'ai pas eu d'enfant. Puis là, à un moment donné, après 6-7 mois, mes chums, j'ai des chums qui arrivent à la maison, on parle d'il y a 13, 14, 12 ans à peu près, là, tu sais. Okay. Il y en a un qui me dit, mets-toi sur Tinder. Mais c'est pas si... parce qu'il y a plus d'une dizaine d'années, quand tu mettais

0: Tu avais l'impression que quand tu mettais ta photo sur les sites de rencontres, quand tu es connu un peu,
1: oui,
0: tu peux, t'es gêné de ça, non?
1: Oui.
0: Maintenant, ça gêne personne, mais moi, j'étais un peu gêné. Okay. Fait qu'on prend du vin, puis un soir, mes chums, ils disent, on va te mettre toi sur Tinder.
1: Et tu as rencontré sur Tinder?
0: Ben, j'ai rencontré un paquet de folles, oui.
1: C'est exactement pour ça que je ne me mets pas sur les réseaux de rencontres. Pas pour les folles, pour les fous.
0: Sacrifice, mon gars.
1: Oh my. Non, mais si on parle d'artistes, là, je le dis parce que Annie le dit souvent, Annie Broccoli a rencontré sur Facebook Rencontre.
0: OK, oui, ça existe.
1: Ça fait 5-6 ans. Mais ce qui est extraordinaire, c'est que, comme Annie est connue, évidemment, elle avait pris une photo de dos, était photographiée aux Îles-de-la-Madeleine, et il y a un gars qui lui a écrit, puis il a dit, il ne voyait pas, il ne savait pas que c'était Annie Broccoli, là, était de dos. Puis il disait, tu es exactement chez moi. Et c'est comme ça qu'ils ont commencé à s'écrire et ils sont ensemble depuis 6-7 ans.
0: Wow.
1: Des belles histoires, hein?
0: Non, mais...
1: It meant to be.
0: Ceci dit, les réseaux de... Heureusement que ça existe dans un sens parce que il n'y a plus de... Où est-ce qu'on rencontre quelqu'un maintenant? Il n'y a plus de bar, il n'y a plus de 5 à 7.
1: Ben,
0: non,
1: écoute, Michel.
2: Donc, c'est plus la belle époque de...
0: Non, du nightlife, oui, comme j'ai connu.
2: Mais là, toi, est-ce que tu as quelqu'un dans ta vie, là?
0: Non, moi, je suis...
2: Donc, tu n'as pas rien de crunchy à nous raconter? Raconter.
0: Mais moi, je circule, tu vois. Il y a un été... je vais vous raconter quelque chose.
1: Il faudrait qu'on comprenne le sens de « je circule
0: ». Oui, je circule. Alors, non, mais il y a un été où j'ai fréquenté...
1: Michel, on veut comprendre.
0: Oui, bien, un été où j'ai fréquenté une musulmane, elle s'appelait Stella, OK? Stella Tazi.
1: Elle
0: est rendue à Washington, c'est pas grave.
1: OK, elle pourra pas t'entendre.
0: N'importe quoi. Non, mais elle était très jolie, musulmane, marocaine, mais elle portait le voile, tu sais, juste sur le front, là, puis en rubané, parce que l'été, quand il fait chaud, les musulmans, ils se couvrent la tête parce qu'ils veulent pas. Elle se couvrait pas vraiment l'hiver, mais là, l'été, elle se mettait ça autour de la tête. Avec un jeans très, très serré et un t-shirt serré. Fait qu'à un moment donné, j'étais invité dans un garden party. Puis là, elle est en bikini, en petit soulier à talons hauts, avec le foulard sur la tête, puis l'hiver fumé. Puis elle a comme 30 ans, puis elle est comme bien plus jeune que moi. Fait que là, ça a fait un Moses de scandale.
1: Alors,
0: les femmes se sont mises à me détester.
1: Oui.
0: Ben, c'était des femmes de mes chums dans la 50-60aine.
1: Que chacun se mêle de sa vie.
0: Maudit qu'on m'aille.
1: Mais voyons.
0: On regardait un écœurant,
1: hein,
0: celui.
1: Michel,
0: on t'a envié.
1: On t'a haï, on t'a envié.
0: Envié,
1: mais c'est pas pareil.
0: C'est ça. Puis c'est pour la première fois de ma vie, j'ai vraiment compris le sens de... Pour moi, c'était du racisme, faire ça.
2: Ouais.
0: Tu sais, parce qu'elle était musulmane, parce qu'elle est plus jeune, parce qu'elle est plus ci, plus ça, tu sais.
2: Mais est-ce que ça t'a amené à mettre un terme à cette relation-là?
0: Pas du tout, non, moi j'étais dur. Mais mais c'est parce qu'une musulmane marocaine, quand même, ça marche vite dans la tête. Les Marocains, là, tu as déjà fréquenté?
2: Non.
0: Une Marocaine, toi, un Marocain, non. Les hommes sont pas comme les femmes, là, ça va extrêmement vite dans leur tête. Et sont un peu comme à une autre vitesse, comme des Colombiennes.
2: OK.
0: Fait que ça punch.
1: Ça rentre au poste.
0: ça rentre au poste. Fait que c'est pas toi qui brasse, là.
2: OK.
0: Il n'y a pas de pain.
1: Alors, Michel s'est fait brasser par une Marocaine, manifestement.
0: Mais j'aime ça. Moi, j'aime. Oui. Je faisais les jeunes.
1: Je pensais pas qu'on aurait autant d'informations sur l'animateur aujourd'hui.
3: Est-ce qu'on fait l'interview normal.
0: Excusez-moi, moi, je faisais du fun.
1: Hey, on a du plaisir, hein?
0: On a du plaisir.
3: C'est pour ça qu'on est ici.
1: Mais Paul, on va te questionner aussi.
2: Ouais,
1: toi, est-ce que t'es célibataire?
3: Non.
1: Non, ah bon.
2: C'est le danger d'avoir des journalistes comme invités. Hein?
1: Oui,
2: des
1: journalistes tout à fait.
0: Ah oui, très dangereux.
1: Dérapage.
0: Oui. Michel Lemieux, donc, à la direction de magazines comme Le Lundi, Marie-Pierre et Wow. Actuellement, tu es directrice de quel magazine?
1: Moi, je dirige rien. Je dirige ma vie, c'est déjà beaucoup.
0: Oui, OK, oui. Ah, bien répondu. Puis tu travailles encore, ça existe encore. C'est ça qu'on disait tout à l'heure, ça existe encore, les magazines?
1: Nous, on travaille pour la semaine, 7 jours.
0: Oui.
1: Un peu TV Hebdo de temps en temps.
0: Ouais. Alors, c'est ça.
1: On fait de l'entrevue avec des artistes. Des entrevues de fond. On ne fait pas de potin si les gens se posent la question. On n'est pas là pour faire du potinage. On fait des vraies entrevues de fond, 30 minutes à peu près. C'est une conversation. On connaît les gens depuis longtemps. C'est un mandat de confiance. C'est une relation de confiance.
2: En fait, le potinage, c'était il y a plusieurs années. T'sais, dans le temps des co-vedettes et compagnie, il y avait plus de potin à ce moment-là. Quoique, avec les réseaux sociaux, c'est revenu, si tu veux, à la mode. Si tu peux dire, c'est que souvent, ils reprennent mettons que je fais une entrevue avec, Ginette Renaud. Ils vont prendre un petit extrait de cette entrevue-là, puis ils vont en faire comme un potin pour inciter les gens à lire, à faire des clics, évidemment, ce qui est payant pour eux autres, et aller lire le texte au complet. Tu réalises que, finalement, il n'y a pas grand-chose là-dedans. C'est juste un petit extrait qu'ils sont allés chercher.
1: De nos entrevues.
2: C'est ça.
1: Oui.
0: OK. Puis ils ont boosté le petit détail, ils l'ont pris, puis
1: parfois,
0: ils l'ont soufflé
1: phrase,
0: complètement sur les réseaux sociaux.
1: Parfois, c'est une phrase dans un texte, mais ils en font une grosse nouvelle.
3: Tout est hors contexte.
1: Exactement, tout à fait. Merci.
0: Donc, vous, les deux, Michel et Daniel, vous avez fait ça toute votre vie.
1: Toute notre vie.
0: Toute votre vie.
1: Oui, oui. Quelle chance. Moi, j'aime la continuité, j'aime aider. Plus je vieillis, plus je trouve qu'il y a une beauté dans la continuité.
0: Oui, mais en même temps, c'est une façon de réussir, hein, de continuellement faire la même chose ou le même métier, exercer le même métier. C'est comme ça que tu...
2: Oui, la diversité aussi. Moi,
0: la diversité dans ton métier.
2: J'ai toujours eu au moins 2 emplois dans ma vie.
0: Comme photographe,
2: comme quand j'écrivais pour les magazines, je faisais de la radio ou je faisais de la télé.
0: Oui, mais ça, c'est la même affaire.
2: Bien, c'est ça, mais tu sais, ça se rejoint, mais c'est sûr que...
1: Mais on est des travailleurs autonomes, donc on est des entrepreneurs à notre façon.
0: Oui.
1: Donc, moi aussi, j'ai écrit des livres, j'ai fait de la direction de magazines, j'ai fait différentes choses.
0: La dernière fois qu'on s'est vu, Daniel, puisqu'on disait ça tout à l'heure, je pense que c'est dans les studios de C'est quoi, je ne sais pas.
2: Quelque chose comme ça, ça fait longtemps.
0: Mais ça va bien, hein? tu vieillis bien.
2: Je travaille fort là-dessus.
0: Ça m'encourage. T'as encore quoi?
2: Je travaille fort là-dessus.
0: Ah, OK, je travaille fort là-dessus. Puis toi, Michel, ben là, une jeunesse.
1: C'est gentil, merci.
0: J'ai lu 35 ans de carrière.
2: On a commencé à 2 ans.
1: Vous êtes gentil, je vous remercie beaucoup. Pas de chirurgie, pas de botox.
0: Non, ah, plus.
1: Un bon mode de vie, une bonne alimentation.
0: Intéressant.
1: Hein? L'exercice, enfin bref.
0: Wow, d'exercice, puis quel genre d'exercice?
1: Je vais au gym, là, j'ai commencé à faire du ski, je joue au tennis un petit peu. Je fais des cours de golf. Je fais beaucoup de danse. Oui, je danse à tous les jours, moi. À tous les jours.
0: Sérieux?
1: Une journée n'est pas complète sans que j'aie dansé.
3: Du hip-hop?
1: De tout. Et là, j'ai décidé, moi, dans ma vie, j'ai fait...
0: Tu danses où? Chez vous?
1: Chez moi.
0: Mais non, mais tu danses, tu te lèves, tu danses?
1: Je danse.
0: Tu te lèves en dansant.
1: Hein? J'ai beaucoup d'énergie, donc le fait de travailler toujours au bureau, tu sais, t'es à ta table de travail, puis tu travailles.
0: C'est très bon,
1: tu travailles dans ta tête, j'ai besoin d'incarner mon corps, j'ai besoin de bouger, alors je me lève, je vais danser un peu, j'ai besoin, j'écoute de la musique c'est une part absolument magnifique, magique dans ma vie, alors...
3: Est-ce que tu reçois des appels pendant que tu danses? Tu prends-tu des appels?
1: Ben oui, ça m'arrive. Ouais. J'arrête tout, évidemment. Oui. Là.
3: Mais Ça dépend, c'est qui. Avec essoufflé.
2: Mais en fait, elle a de danse dans sa tête.
3: De danse, c'est
2: comme
3: ça.
2: Comme Céline le disait.
0: C'est ça, hein. Mais, tu sais, moi, à ce niveau-là, il faut que je me calme. Quand je me réveille, des fois, je me réveille le matin, je sors de mon lit en courant. Je m'en fais un tapis, je tombe à terre. Je me dis, vas-tu se calmer? Je suis assez énervé. Écoute, je suis déjà rendu dehors.
1: Parce que tu as beaucoup d'énergie. Quelle chance.
0: Non. Mais ça prend ça. Toi aussi, Daniel, tu as beaucoup d'énergie.
2: Absolument. C'est ce qui nous mène.
0: T'es un bout en train. Hein?
2: Oui.
0: Alors, bon. Alors, comment la réunion, donc le livre, parlez-nous de ça.
2: Ben, vas-y.
1: Daniel et moi, on a couvert un événement à Radio-Canada à un moment donné, puis on a décidé d'aller prendre un café ensemble, chose qu'on n'avait jamais faite. Et on s'est rendu compte que les mêmes questions revenaient toujours, le même intérêt pour notre travail. Évidemment, tu sais, Michel, comme tu rencontres toi aussi des personnalités publiques, les gens te questionnent là-dessus, c'est sûr. Donc, on a décidé d'en faire un livre. On est partis chacun de notre côté. Puis quand on s'appelait, on se faisait des zooms. C'était fou parce qu'on avait 300 000 anecdotes à raconter. Puis, oh mon Dieu, je pourrais dire ça. Puis, il me disait un tel. Je dis, ah oui, justement, ben, j'ai telle chose à raconter à ce sujet-là.
2: Parce qu'on a rencontré beaucoup de monde, puis on a rencontré les mêmes personnes, mais évidemment, ce n'est pas les mêmes histoires, les mêmes anecdotes.
1: Évidemment.
2: Alors, il y a une histoire sur Ginette Renaud dans le livre que Michel a signée, et moi, j'en ai fait une aussi. Tu sais, ce n'est pas la même chose du tout. Alors, en mettant tout ça ensemble, ben, on a trouvé que ça faisait un livre divertissant. Il y a des histoires qui sont plus courtes, d'autres qui sont plus longues. Puis qui valait la peine d'être
1: Les tiennes sont longues, les miennes sont courtes.
2: Bien, ça dépend, ça varie. Ouais. Mais tu sais que moi, j'aime ça prendre le temps de raconter puis de mettre ça en contexte. T'sais.
1: C'est pas un reproche.
2: Non. mais on a eu du fun à faire ça parce qu'on a réalisé qu'après 35 ans de métier, puis dans mon cas un peu plus, ça dit 45, mettons.
1: Oh my God!
2: On en a vécu des choses, t'sais. On en a rencontré du monde. Puis,
1: oui.
0: Puis là, vous êtes, permettez-moi, vous êtes... début de carrière avec les co-vedettes et compagnie. Là, on est dans le monde de Allopolis, puis de tout ces magazines-là, ces journaux à potins-là qui vendaient à mort.
2: Oui, dans le temps, moi j'ai commencé dans le temps où Québécois avait à peu près 6-7 journaux. Il y avait une Télé-Radio Monde, Nouvelles Illustrées, Le Grand Journal Illustré, Journal des Vedettes, Éco-Vedettes.
0: Édouard Rémy.
2: Ouais, ah, Édouard Rémy. Et moi j'ai commencé à Photo-Vedette, qui était un journal pour jeunes. Ouais. Alors, ça date, ça, là.
1: On a un dinosaure en studio, non, c'est une blague.
0: Mais étais-tu animateur à CKVL ou si je suis convaincu que tu as fait de la chronique?
2: Non, j'ai fait de la chronique à CKVL. J'ai été animateur au 98.5. J'avais mon émission le week-end, tout en travaillant avec Paul Archer.
0: Ça, je t'écoutais, oui. Ouais, mais à CKVL, tu as travaillé avec Serge Bellard, non? Daniel Boumet.
2: Je faisais de la chronique,
0: oui. Ouais. Et toi, Michel, pas de radio, j'en reviens pas. C'est bizarre, ça.
1: C'est bizarre parce que, pour vrai, bien humblement, c'est une chose qui est souvent revenue dans ma vie. J'ai entendu des gens dire « Pourquoi tu ne fais pas de la radio? » Mais j'ai toujours été heureuse dans ce que je faisais. Je ne suis jamais allée frapper aux portes. Je n'ai jamais cherché à faire autre chose que ce que je faisais.
0: C'est drôle. À quoi ta voix me fait penser à CFGL à l'époque? C'est Collier, tu l'as jamais rencontré?
1: Non, il n'est plus dans le milieu. Alors,
0: non, mais à l'époque, c'est
1: on verra ce que la vie me réserve.
2: C'est drôle parce qu'en arrivant tantôt à la station, on se disait justement, on devrait faire un show de radio ensemble.
1: C'est vrai, absolument. C'est vrai. Alors, on lance l'invitation là, dans l'univers.
2: Alors, ce matin, on reçoit Michel W. Duguay.
1: qui nous parle de sa vie amoureuse.
2: Et de la fille en bikini pour qui il y a eu un coup de foudre.
1: On était déjà dans sa vie, Daniel.
0: Merci.
1: On suit.
0: Alors là, je suis toujours en train d'essayer de saisir tes lunettes, Daniel, je m'excuse.
3: Je peux juste te dire qu'il est mêlé, là. Avec ce que vous dites, il est mêlé, là.
0: Bon, j'avais...
1: On adore ça.
0: Donc, dans les coulisses du showbiz, rencontre marquante et anecdote inédite de Daniel Daigneault et Michel Lemieux qu'on reçoit ce matin. Est-ce que vous réussissez, pas que vous êtes sans talent, mais est-ce qu'on est encore capable de vendre des livres au Québec?
1: Oh mon Dieu, ça c'est toute une question.
2: C'est difficile. Tu as des gens qui sont des têtes d'affiche. Je pense tout de suite, j'ai un nom qui me vient en tête, Marthe Laverdière, qui est horticultrice, qui était horticultrice et qui l'est encore, mais qui est devenue une star du jour au lendemain et qui a commencé à écrire des romans, ce qu'elle n'avait jamais fait. Et ses romans se vendent parce que c'est Marthe Laverdière.
1: Il y a eu Arlette Couture.
2: Christine Brouillet, puis il y en a d'autres, tu sais. Michel Tremblay, évidemment. Jean, qui vend beaucoup de livres.
1: Michel Jean, oui, bien sûr.
2: Mais des têtes connues comme même ça qui vendent des livres, bien, pour quelqu'un qui sort de out of nowhere, pardonnez-moi l'expression, là, qui n'est pas connu du tout, qui écrit un roman, qui est accepté par un éditeur et que le livre se retrouve en librairie, je veux dire, il faut ramer fort là,
1: c'est
2: pour
1: un milieu très difficile. Si on le disait avant de débuter l'émission, avant de commencer l'émission, on a parlé justement du fait que la culture ici est quand même sous oxygène. Elle est subventionnée parce qu'il n'y a pas assez de ventes pour la faire vivre par elle-même.
2: Puis tu sais, dans le temps, je te parle, il y a 10-15 ans, un best-seller au Québec, c'était 3000 copies. Quand tu vendais 3000 copies, c'était un best-seller, puis après ça, bien, sky's the limit. Mais là, aujourd'hui, là, quand tu en vends 1500, là, c'est bravo. Bravo, tu as réussi à en vendre 1500, puis c'est considéré comme un best-seller. Et moi, je me souviens, à une autre époque, on retourne en 1994, l'année précédente, j'avais fait un livre de hockey avec Denis Brodeur, le père de Martin Brodeur, qui était photographe. Et on avait vendu 32 000 copies.
1: Hey, 32 000!
2: C'était un livre grand format, genre table à café, là. Et dans ce temps-là, ben, les livres, ça se vendait, comprends-tu?
0: Mm. Incroyable!
1: Ça me rappelle... Époque. J'en parle beaucoup dans le livre de Chantal Lacroix, qui est une amie à moi.
0: Oui.
1: Avec SOS Beauté, là, ou SOS Santé, Chantal avait vendu, je pense, 200 000 ou 250 000 exemplaires.
2: Ouais.
1: Un truc de fou, là, je veux dire, qu'on ne pourra plus jamais voir ici, là. Alors, c'est des succès incroyables.
2: On voit ça au niveau des livres, mais on voit ça aussi, évidemment, au niveau des albums.
1: Mais
2: un chanteur ou une chanteuse réussit à vendre 5 000, 10 000 albums, bien...
1: Est-ce que c'est encore dans les chiffres réalistes, ça?
2: Bien... Plus ou moins, parce qu'en fait, les gens en vendent moins en magasin, mais les chanteurs, les chanteuses font des spectacles. Et après, les spectateurs peuvent se procurer l'album en question.
1: C'est avec les Spotify et les plateformes, là, c'est sûr qu'on est ailleurs. Là, avec les clics, il n'y a plus grand monde.
0: Puis tu peux acheter à la toune aussi.
1: Oui, bien oui. Oui.
2: Puis tu n'es même pas obligé d'acheter.
0: Disons-le,
2: il y a des services qui existent. Là, où tu écoutes la chanson. Puis, il y a une nouvelle chanson des Stones qui vient de sortir. OK, tu vas l'écouter. Puis si tu l'aimes, tu vas peut-être l'acheter.
3: Ce qui était auparavant, c'était ces tounes-là, ces chansons-là, sortaient seulement qu'à la radio. Avec un vinyle que les producteurs apportaient à la radio. Oui. Michel l'a vécu, ça. Oui.
0: C'est ça, exactement, Paul. C'est un bon point. Mais oui, nous, on était des grosses, grosses vedettes parce que c'était la radio qui te présentait les nouveaux artistes.
1: Exact. Oui. Exact.
0: Quand Sting a sorti, on les recevait. Madonna est venue à c'est quoi? Elle venait de commencer. Tout.
1: Incroyable.
0: Alors, c'est nous qui n'avions pas d'autres solutions.
1: Hein, absolument.
0: D'autres lieux où aller chercher ça.
1: Ouais. Mais ça me rappelle justement quand je dirigeais le magazine de musique Wow! C'était formidable parce que les représentants des grandes banques, Sony et tout, débarquaient dans mon bureau avec des piles d'albums.
0: Ouais.
1: Puis là, ils me disaient « Midnight Oil, c'est ça qui va être hot.
0: Ouais. »
1: Mon Dieu, enfin bref, le prochain Madonna. Alors, ils me présentaient les albums, puis ils disaient, moi, je me rappelle, Nick Carbone était débarqué dans mon bureau.
0: Oh mon Dieu, Carbone!
1: Hey, Nick était débarqué dans mon bureau, je dirigeais Wow, puis il m'avait dit, il faut absolument que tu gardes un œil sur Mitsu, il faut que tu fasses quelque chose avec elle.
0: Ben ouais.
1: C'est son premier extrait, imagine, Bye Bye, mon cowboy.
2: C'était
1: comme ça que ça marchait.
2: C'était une autre époque, puis on dit tout le temps qu'on a connu la belle époque.
1: Mais
2: moi, je me souviens, chaque semaine, j'allais à Et ça tourne, qui était animé par Alain Monpetit, qui recevait les Gloria Gaynor et autres vedettes internationales, tu sais. C'était autre chose, là.
1: Oui.
2: Dans le temps qu'il y avait 3-4 lancements de disques par semaine, tu sais, souvent, il y avait des événements, deux événements le même soir, là.
1: Oui.
2: Tu allais à un lancement de disque à 5 heures, puis oups, tu partais de là à 6 heures moins quart pour aller à l'autre événement.
1: C'est vrai.
0: Puis dans les lancements de disques, il y avait la guerre des mobiles. Fallait que le mobile C'est quoi soit en avant du mobile de CKMF.
2: Avec les gros
1: flyers. Oui.
0: Puis là, les géos devaient aller poser, c'est-à-dire stationner les mobiles devant le Spectrum de Montréal.
1: Ah
0: par
1: oui,
0: exemple,
1: genre à 3 heures.
0: Bien là,
1: ça,
0: à un moment donné, c'était à 4 heures, 3 heures. À un moment donné, c'était rendu le matin. Fait qu'à un moment donné, les gens de CKMF et de C'est quoi étaient là très tôt le matin. Il y en a même qui se sont battus, toi, mon mobile. Puis là, André Saint-Amand, que vous avez bien connu, André, j'ai remarqué que le mobile de CKMF était plus approché de la porte du Spectrum. On a un problème.
1: Écoute, c'est très drôle.
2: C'est dans le temps qu'il y avait des lunchs dans les lancements de disques.
0: Oui,
2: là, aujourd'hui, tu as 3-4 biscuits soda. Là. Dans ce temps-là, il y avait une femme qu'on a connue, toi et moi, qui s'appelait Carmen.
1: Dis pas de nom.
2: Elle doit être morte depuis 100 ans. Mais Carmen, semble-t-il, elle travaillait à Radio-Canada et c'était une pauvre madame, là, vieille madame. Et qui avait un gros sac et qui arrivait à la table où il y avait le lunch.
0: Ah ouais.
2: Et elle en mettait plus dans son sac que dans sa bouche. Là.
0: Oh my God.
1: Oui, tout à fait.
0: Il y avait du vin, il y avait de l'alcool, il y avait des grignotiers.
1: C'était des grosses années.
0: C'était bon. Là.
1: C'était des grosses années. Mais l'avantage dans le temps, même s'il y avait 2-3 événements par jour, c'est pas grave, ils se tenaient tous sur le boulevard Saint-Laurent, Montréal. On changeait de porte, c'était quasiment.
2: Souvent, c'était ça.
1: T'sais, on était vraiment dans le même coin. Là. C'était comme le coin hot.
2: Écoute, je le dis, moi, je trouve que c'est la belle époque. On est arrivé à temps. Moi, j'ai commencé, je trouve, dans les belles années. T'sais. Puis, on a connu, évidemment, la gloire des journaux et des magazines à potins. T'sais.
0: Ouais.
1: Quand mais ça fait pas longtemps que ça a changé. Je dirais que ça fait une dizaine d'années.
2: Ouais,
1: à peu près.
2: À peu près 10 ans. Ouais.
1: Je veux dire, on parle de ça comme c'était une autre époque, comme ça faisait très longtemps, mais finalement.
0: Et ça ne se reproduira plus jamais. C'est bien quelque chose qui est révolu, c'est ça.
1: Oui, absolument.
0: C'est les magazines comme ça, les journaux à potins, la radio.
2: Même aujourd'hui, des jeunes journalistes qui rêvent de travailler dans le milieu culturel ou qui rêvent de travailler dans le sport. Dans le sport, oublie ça, c'est tous des anciens joueurs. Tous les anciens joueurs qui obtiennent des postes de commentateur ou de chroniqueur. Alors, pour un jeune qui a 20 ans et qui rêve de couvrir, par exemple, le Canadien au Centre Bell,
0: oublie ça.
2: Bonne chance. Là.
0: Ah ouais.
3: Avez-vous des potins à nous compter?
0: Oui.
1: Qu'est-ce que vous voulez savoir, Paul?
3: Je ne sais pas.
1: C'est une question précise, on va pouvoir vous répondre.
3: J'ai des images là, de potins qui... Je sais pas, mais c'est des choses qui ne se disent peut-être plus ou qui se sont dites et qui se disent plus aujourd'hui.
1: Bien, moi, je peux vous raconter, c'est peut-être pas tout à fait le sens de votre question. J'allais dire, c'est un conseil de journaliste. Plus la question est claire, plus la réponse va l'être. Okay. Fait que si vous voulez savoir quelque chose de très précis...
3: Pose la bonne question. J'ai compris. La bonne question.
0: Débarre-toi, là.
1: Paul, c'est juste pour vous dire qu'on est ouvert à répondre à vos questions. Il faut juste que ce soit d'une précision
3: la bonne question.
1: Absolue.
2: Mais parle-nous donc de Serge Lama, par exemple.
1: Ah, Serge Lama. Ben, je vais vous parler d'une autre époque, parce que, bon, là, on est en post-MeToo, là, mais je veux dire, il y a peu de temps encore, là.
2: Qu'on parle beaucoup de Patrick Bruel, là, mais bon.
1: Oui, mais enfin,
0: c'est quoi,
1: bref.
0: Serge Lama aussi?
1: Ben non, pas du tout, pas du tout. Okay. Non, mais je suis une jeune journaliste à l'époque, et puis Serge Lama était venu à Montréal pour présenter Napoléon. Tu te rappelles, Michel, il s'est installé, en tout cas, au Méridien, je pense. Non, pas au Méridien, mais enfin, bref, à Montréal, en appartement pendant quelques semaines, quelques mois, pour son spectacle. Et on avait donc photographie et entrevue à réaliser chez lui. Comme on le fait souvent, moi, je suis arrivée un petit peu comme pendant la séance photo, là, tu sais, bon et tout. Et là, on faisait une photo témoin à l'époque. Alors, Serge Lama, écoute, me voit arriver, là, écoute, c'est tous les superlatifs que tu peux imaginer. C'est un homme à femme, on le sait, hein. Il a chanté les femmes de toutes les façons, debout, couché, tendu, allongé, tout le reste.
2: Oui.
1: Alors...
2: D'ailleurs, il y avait sa chanson, « Femme, femme, femme », tu sais, « Trois, trois, plutôt qu'une ».
1: Oui, c'est ça. Oui, mais enfin, bref. Alors, Serge Lama, on fait notre photo témoin. On est assis sur le divan, un à côté de l'autre. Écoute, il a sa jambe par-dessus la mienne. Il me tient comme ça, à deux mains. Il est en train de me dévorer littéralement sur le divan. On finit la photo. Je vais voir Guy qui est en train de ramasser son stock. Je dis, Guy, je t'en supplie, laisse-moi pas toute seule avec lui. J'avais peur. Je suis pas en train de dire qu'il m'aurait sauté dessus. C'est pas ce que je dis. Peut-être que...
3: Mais on est mal à l'aise, pareil.
1: On en serait resté là. Mais c'était une autre époque.
2: Mais là, je cherchais la photo de Serge Lama avec toi.
1: Ah oui, c'est une image vaut mille mots. Là, il est en train de me dévorer sur son divan.
2: Oui,
1: là, je
2: veux dire, carrément.
1: C'est... Alors, donc, c'est une autre époque. Ça, aujourd'hui, ça n'existe plus.
0: Ouais, maintenant, tes fleurs, une fesse, puis
1: t'es une poursuite par la tête. Mais les femmes se plaignent que les hommes ne s'approchent plus.
0: Oui, exactement.
1: Mais moi, je dis toujours, c'est un rebound de toute cette période-là. Il faut trouver un équilibre. Les hommes n'osent plus, les hommes n'osent plus regarder les femmes.
2: Qu'est-ce que tu peux faire? Qu'est-ce que tu dois faire?
1: Les hommes ne s'approchent plus. On vit avec... Moi, je me rappelle d'une photographe française que j'ai adorée, Laurence Labatte, qui est décédée. Là. Un jour, je lui ai demandé, Laurence... Qu'est-ce qui te manque le plus de la France? Et elle m'avait répondu, c'est magnifique, le regard des hommes.
0: Ouais.
1: C'est-tu
0: beau?
1: Ah, c'est bon. Le regard des hommes.
0: Moi, j'avais
1: On n'a plus ça au Québec. On est invisible.
0: J'ai discuté avec une Française dans une épicerie à un moment donné, il y a plusieurs années. Elle me dit, les hommes ne me regardent, une Française fraîchement arrivée, ne me regardent pas vraiment. Est-ce que vous me trouvez jolie? Bien, je vous trouve parfaitement jolie. Mais ça ne se manifeste pas ici au Québec.
1: Non, non,
0: t'es,
1: non.
0: À un moment donné, t'es laissé tout seul dans ta beauté.
1: C'est dommage. Si tu veux... Non, c'est correct.
0: Vas-y. Madame, mais vas-y, Michel, je t'en prie.
1: Non, laisse-nous pas comme ça. Je vais me faire lancer des roches, là, parce que
0: j'ai un discours
1: qui est peut-être pas tout à fait... qui est peut-être pas tout à fait pertinent par rapport à l'époque dans laquelle on vit. Mais c'est quand même ça, la réalité. Je pense que c'est quand même un relent de tout ce qu'on a vécu. On a tellement muselé les hommes, puis on leur a tellement tapé sur les doigts parce qu'ils manifestaient qu'ils nous trouvaient belles. Il y a eu des exagérations, c'est sûr.
2: Mais ce qu'on appelait les colons, qui disaient qu'est-ce que tu manges pour être belle comme ça?
1: Oui.
2: On parle vraiment carrément d'une autre époque.
1: Là. Oui, tout à fait.
0: Les colons,
1: oui.
0: Alors, des grossiers personnages.
2: Oui.
0: Mais il y a moyen d'être élégant.
1: Tout à fait.
3: Mais il existe encore la politesse, heureusement. C'est arrivé justement il n'y a pas tellement longtemps, une jeune fille, 17-18 ans, par hasard, on rentre tous les deux en même temps, je rouvre la porte puis je la laisse rentrer. Puis elle était toute surprise de voir que je lui avais ouvert la porte et puis que je l'avais laissé rentrer. Elle me disait que ça se fait plus, là. Cette politesse-là n'existe plus.
1: Mais
3: on est élevés comme ça, nous autres.
0: Ça se passait quand, ça, à Paul?
3: Ça, ce que je te dis là, c'est il y a deux semaines.
0: C'est là que tu es disparu pendant deux jours.
3: Oui, c'est ça. Je voulais pas que tu le dises, mais c'est ça.
0: Vilain garçon.
1: Oui, mais encore une fois, c'est que les femmes se sentent diminuées parce qu'on leur tient la porte.
3: Ouais. C'est vrai.
2: Ah. Écoute, fermez la portière, laissez entrer ta blonde ou ton ami dans la voiture, puis fermer la portière. Il y en a qui ne sont pas habitués, qui te regardent en voulant dire qu'est-ce qu'il fait là.
1: C'est juste un signe de respect, de déférence. C'est pas une question d'infériorité.
2: Remarque
1: moi, je suis très vieux jeu là-dessus. Je trouve que ben, j'ai pas besoin de ça. Là. C'est pas ce que je veux dire. Je veux dire, je peux recevoir des portes dans le visage puis je vis avec. Là. C'est pas grave. Mais dans le sens que quelqu'un qui a cette délicatesse-là, moi, je me sens pas diminuée pour autant. Là. Au contraire, c'est une marque de respect.
3: Se faire appeler madame au lieu de demoiselle. Il y a des fois aussi que ça choque la
2: Les premières fois, je me suis fait appeler monsieur, long comme gros comme le bras, et me faire ouvrir la porte, je me suis
1: Est-ce qu'on t'appelle madame?
0: Daniel,
1: est-ce qu'on t'appelle madame parfois?
2: Non, pas arrivé encore.
3: Daniel, puis moi, quand on est ensemble, j'y rouvre la porte tout le temps. mais lui, il me tient le bras pour dire, puis au coin d'une rue pour dire, je vais vous aider, monsieur, à traverser.
0: Moi, je me rappelle en voiture, tu sais, quand tu demandais une information, est-ce que vous savez où est la rue, où est la rue Henri-Julien? Puis là, la réponse, c'est déjà, ben regarde, là, tu sais pas où tu t'en vas, puis tu te faisais répondre par des tu.
1: Ouais. Oui.
0: À un moment donné, ça a commencé avec monsieur. Puis là, prendre le temps d'expliquer, monsieur, vous allez là, vous allez. Je dis, oh boy, la game a changé, là. J'ai pas eu un coup de vieux, là.
1: Oui.
0: Ah, là, de gros monsieur.
1: Le premier monsieur. Là, il fait mal.
0: Le premier monsieur.
1: Il fait aussi mal que la première ride.
0: Oui.
1: Après ça, on s'habitue.
0: Oui.
1: Après ça, on s'habitue.
0: Mais alors, on en parlait un petit peu tout à l'heure. Dites-moi donc, Patrick Bruel, parce que c'est parce que c'est quand même big time, cette affaire-là.
2: Bien, écoute, c'est rendu gros, puis on se demande... D'abord, il y a des spectacles qui sont prévus au Québec à l'automne, je pense, et c'est à se demander si le producteur ne va pas décider d'annuler ça carrément, compte tenu de tout ce qui se passe. On parle d'une trentaine de dénonciations en France, et ça devient sérieux, et Patrick Bruel n'a rien avoué. Et comment ça va se poursuivre, cette histoire-là? Est-ce qu'il va y avoir vraiment des poursuites? Est-ce que ça va aller en justice? Est-ce que les producteurs de Patrick Bruel, qui est en spectacle ces temps-ci, là-bas, est-ce qu'ils vont décider de tirer la plug? Et est-ce que, lorsqu'ils présentent des spectacles, il y a des femmes, des groupes de femmes qui sont là pour manifester? On ne sait pas trop. Mais chose certaine, c'est, on ne parle pas de quelques dénonciations, là, on parle d'une trentaine. Donc,
1: c'est considérable.
0: Il ne passera même pas les douanes, de toute façon. Ils vont même pas le laisser entrer.
2: Bien, il pourrait passer les douanes, oui. Mais
0: quasiment,
2: là.
1: Mais ça dépend des accusations qui sont portées.
0: Exact. On le disait tout à l'heure, je pense que c'est toi qui le disais, Daniel.
1: Oui.
0: Pourquoi se faire ça? Qu'est-ce qu'il y a? C'est un des hommes les plus courtisés au monde.
1: Non,
0: beau garçon, tête de talent, de ci, de ça, de number one
1: guy
0: de French song, là, tu sais, comme on dit.
1: Mais que ce soit lui ou quelqu'un d'autre, je veux dire, c'est un problème de comportement, de vouloir toutes les femmes. Je veux dire, il y a des hommes qui sont insatiables, qui veulent toutes, qui veulent toutes les tester, les essayer.
2: Tu sais, les groupes comme Bon Jovi et autres, les Stones et compagnie, quand tu as des filles qui sont là, qui sont vraiment mordues du chanteur, et ben à ce moment-là, écoute, ces chanteurs-là en ont profité, puis on en a entendu des histoires comme ça, tu sais. Là, excusez-nous, il y a un train qui passe.
1: Oui, c'est charmant. Je voudrais faire un tour de train. Ouais, on y va
0: après.
1: Il
0: y en a qui me demandent, où est-ce que vous êtes à la gare? Hein, vous pensez qu'on diffusait à Gare Centrale? Pas à Gare Centrale, au centre du Haut-Laval, si vous venez venir nous rencontrer et nous admirer en vitrine, comme dit Mario, le beau et le fin Mario, il dit, venez m'admirer en vitrine.
1: Oui, c'est beau. Michel, pour enchaîner avec le sujet, si tu veux, je vais raconter une anecdote dont je parle dans le livre. Je n'ai pas dit qui c'était parce que je trouvais que je ne voulais pas exposer cette personne-là, mais je disais qu'à une époque, il pouvait nous arriver n'importe quoi pendant une entrevue. Je me rappelle d'un junket, c'est-à-dire qu'on est appelé sur le terrain, on a une conférence de presse finalement pour parler d'un film, et puis j'enchaîne les acteurs là, avec lesquels je fais des entrevues, dont un acteur, un des plus grands acteurs au Québec, et on parle de ses projets, de son film et tout, puis je termine avec ses autres projets, je lui demande ce qui l'attend, puis... Puis là, il me dit qu'il s'en va dans un pays, je nommerai pas lequel.
2: pour qu'on le retrace.
1: Pour pas qu'on le retrace. Et qu'il y a un beau projet, qu'il s'en va là-bas, qu'il s'en va s'installer pendant un petit bout. Puis là, je fais, oh mon Dieu! Mais spontanément, là, je dis, oh, mais j'ai toujours rêvé de visiter ce pays-là. Mais mon Dieu, chanceux, c'est magnifique, c'est formidable. Il s'arrête, me regarde droit dans les yeux.
3: Il est avec moi.
1: Et il me dit, voulez-vous m'accompagner?
3: C'est ça.
1: Mais sérieusement, là. Là, j'ai tourné ça à la blague. Mais ça, aujourd'hui,
0: est-ce
1: ça se voit plus.
0: C'est un beau voyage.
2: Elle a eu du fun, toi.
1: J'avais deux enfants et un papa rattaché à ça.
0: Oui, je comprends.
1: Mais c'est une autre époque, c'est juste ça que je veux dire.
0: Parce que, ceci dit, une belle femme comme toi, on s'est dit dès le début qu'on se tutoierait en
1: nombre. Ah oui, oui, oui.
0: Daniel, c'est évident, là, lui,
1: ouais,
0: c'était bon.
1: C'est un vieux pote.
3: et, monsieur.
0: Oui, ah, oui, alors, oui. T'as dû avoir quand même des propositions vachement intéressantes de personnes très connues internationales.
1: Je ne vais pas épiloguer là-dessus.
0: Est-ce que c'était difficile de résister ou de... Est-ce que ça aurait pu se passer? Est-ce que tu regrettes de ne pas avoir dit oui?
1: Je ne vais pas répondre à ces questions-là. Je dirais tout simplement que j'ai eu une vie quand même bien rangée.
0: Bien remplie.
2: Il y a peut-être beaucoup d'hommes qui regrettent qu'elle n'ait pas dit oui.
0: Oui, ça c'est bien dit, Daniel. Bravo, Daniel.
1: Non, mais moi, j'ai toujours la même chose. Tu sais, les hommes, c'est un peu comme les parfums. Je m'excuse Mais ça peut être les femmes aussi qui sont comme les parfums. Tu sais, quand on rentrait chez l'abbé, là, avant que ça ferme ses portes, là, le rez-de-chaussée, là, c'était rempli de parfums, puis tu te cherchais là, celui qui allait te convenir. Là. Puis là, tu ouvrais une bouteille, puis tu la sentais. Oui. Puis tu en ouvrais une deuxième, puis une troisième. Rendu au cinquième, sixième, là, ton odorat était fucké. Tu n'étais plus capable de sentir.
0: Overdose.
1: Mais les hommes, c'est pareil.
0: Oui.
2: Ouais, rendu au cinquième.
1: Tu ne peux pas consommer... Je voudrais pas avoir deux chums par année, tu comprends? Et j'aurais pas voulu ça non plus. Alors donc...
2: Mais comme Michel veut pas avoir deux blondes par année.
1: Il faut ajouter un zéro.
3: il les a pas par année, il les a en même temps, c'est pour ça.
0: Hey, c'est l'enfer, toi! ce garçon prend ses aises avec moi, là.
1: Michel est exposé. On peut comprendre que tu as du succès.
2: Oui, bien, voyons. Mais, tu sais, c'est drôle parce que Michel parlait de junket de presse. T'sais, moi, pour Salut Bonjour et pour le 98.5, j'ai souvent été appelé à
0: aller à l'extérieur. Parce que toi, tu as été à Salut Bonjour quand même longtemps
2: pendant
0: aussi.
2: Pendant 4 ans.
0: 4 ans.
2: Puis à TQS pendant 5 ans aussi.
0: Oui.
2: Mais à un moment donné, je me retrouve à New York, au Waldorf Astoria, où il y a une journée spéciale pour la sortie du film « Nine ». Qui mettent en vedette, tiens-toi bien, Daniel Day-Lewis, Nicole Kidman, Sophia Loren, Marion Cotillard, Penelope Cruz, Kate Hudson, en tout cas, une affiche de fou, une distribution de fou. Et moi, je vais là pour faire des entrevues avec presque toutes les personnalités qui sont là. Et là, je me dis, waouh, Nicole Kidman, tu sais, c'est quand même, ça va être le fun.
0: Ben ouais.
2: Puis on ne parle pas de la semaine passée, là, on parle de il y a
3: 15 ans. Qui parle français, je pense.
2: 15 ans. Je sais pas, j'ai même pas eu le temps de savoir si elle parlait français. J'ai pas essayé parce que dans ce genre de rencontre-là, tu as comme 4 minutes et tu dois exclusivement parler du film en question. Okay. Tu peux pas lui demander, puis comment ça va avec ton ex? Non, ça marche pas comme ça. Mais Nicole Kidman frette comme un bloc de glace, là. Et avant que l'entrevue débute, parce que tu as une relationniste qui est là, qui nous dit « OK, let's go, on y va. »
0: 4 minutes.
2: Elle était sur son cellulaire et même pendant l'entrevue, elle a pas... délaissé son cellulaire. Elle avait son cellulaire à la main. Elle me répondait. Et là, pendant que je posais une question, elle regardait son cellulaire. Écoute, désagréable. Aucune considération. Et il faut dire, bon, j'étais peut-être le cinquième ou sixième journaliste à défiler
1: devant raison.
2: Elle.
0: Oui, exactement.
2: C'est ça, à lui parler du film, mais c'est ça, il faut que tu te montres intéressé avec tous les journalistes qui sont là.
1: Mais il faut dire que habituellement les plus grands sont les plus gentils. Il faut quand même admettre que là, c'est une exception. Là. C'est sûr que c'est Hollywood, c'est autre chose.
2: Ça m'a surpris parce qu'habituellement, ils succombent à mon charme. Ils délaissent leur cellulaire, là, ça n'a pas marché.
1: C'est une humilité là, déconcertante.
0: Ouais. En as-tu d'autres comme ça, Michel ou Daniel, qu'on soit ce matin? Est-ce que vous en avez d'autres anecdotes comme ça? On va commencer avec le désagréable.
1: Ben, je vais enchaîner avec Herbert Léonard parce que c'est toujours ma favorite. Je suis une jeune journaliste débutante. Je me rends au Méridien pour faire une rencontre avec Herbert Léonard. Herbert Léonard, tu te rappelles, Michel, tu es pris en flagrant délit de tendresse. C'était comme le succès. Écoute, il était dans le haut de la vague. Il se prenait pas pour comment ils disent, un 7-up flat.
0: Moi, je l'ai, c'est ça.
1: Mais il était désagréable. Ouais. Hein? Je suis pas toute seule à le dire. Ouais. Il est mort, je peux le dire. Alors, donc, on sait...
0: Dieu est son âme.
1: Dieu est son âme. Alors, on se retrouve en entrevue et erreur de débutante, je lui dis... Écoute, j'ai 20 ans. J'ai dit, vous avez quel âge, M. Léonard? Michel, ah, ouais, tu sais que tu ne demandes pas un Français quel âge il a, là. Mm-hmm. Tu sais, au Québec, tu peux demander à quelqu'un, t'as quel âge? Puis tu sais, dans le pire des cas, tu veux pas le dire, tu te désistes, tu dis, écoute, j'aime mieux pas le dire. Je veux dire, c'est... On est très débonnaire, on est très sympathique, on s'accroche pas dans les fleurs du tapis. Elle lui insulter. Mais ça ne se pose pas comme question. Écoute, il me traite comme une chaussette sale. Enfin, bref, je me suis vraiment sentie humiliée. Erreur de débutante, j'ai retenu la leçon. Alors, on continue. Là, je me dis, toi, là, mon espèce, je vais t'avoir dans le détour. Alors, je dis un peu plus tard, M. Léonard, vous avez commencé votre carrière en quelle année? Fait qu'il me dit, bon, j'ai commencé en telle année. Je laisse aller le temps, je pose des questions. 10 minutes plus tard, je dis, vous avez quel âge lorsque vous avez débuté votre carrière? Et là, il m'avait vu venir avec mes gros sabots. Hein. Il me regarde, il me dit, écoutez, je suis née après la guerre. Alors, je l'ai regardé dans les yeux et j'ai dit, la première ou la seconde? Mais il s'est mis à gueuler comme c'est pas permis. Son gérant était au bar. Cette femme m'insulte. Ah, il était dans tous ses états.
0: Attitude.
1: Des années plus tard, on me dit, tu as une entrevue avec Herbert Léonard. Je me suis dit, bon, je vais y aller. Il a été absolument charmant. Il m'a reçu à son appartement à Montréal d'une gentillesse absolue. Et je me suis toujours demandé s'il m'avait reconnu ou non, mais je n'ai jamais essayé de le savoir.
0: De par Dieu, peut-être, non? Non, tu ne l'avais pas interviewé,
1: j'ai
0: non?
1: Tous mes morceaux, Dieu merci.
0: Oui, ah bon, d'accord. D'autres désagréables, Daniel?
2: Bien, pas désagréables.
0: Pas supportables,
2: dans le fond, écoute, la première entrevue avec Kevin Parent, qui venait de lancer son album, qui était timide comme ça se peut pas, c'était sur la plage Jacques-Cartier, sur un petit bain, et... Première question que je lui pose, il répond deux mots, je pense. Puis il était timide, puis il n'avait pas fait d'entrevue. Puis, ça. Puis là, je me dis, bon, OK, il va falloir que je lui pose des questions où il va pouvoir
3: développer.
2: S'exprimer un peu, développer, tu sais, pas juste oui ou non. Ça a été l'entrevue la plus courte, je pense, que j'ai faite pour... c'était pour la télé, je pense. Mais toujours est-il que j'avais, je pense, à peu près trois lignes de Kevin Parent, qui me parlait de son album, mais il était trop comme coincé, tu sais. Mais il y a d'autres rencontres aussi qu'on a faites où c'était vraiment comme drôle ou malaisant un peu. Je me souviens quand j'étais recherchiste pour Patricia Paquin, qui animait l'émission Star Plus, on se retrouve à Paris chez Gilbert Bécaud. Et chez Gilbert Bécaud, c'était sa péniche qu'il avait aménagée en appartement hallucinant. Et on a rendez-vous à 15 heures l'après-midi, on arrive là. J'aimerais profiter de l'occasion.
0: Oh,
2: il était sur le vin rouge, assez avancé, merci, mais de bonne humeur, tu sais, vraiment, là, très joyeux. Il nous accueille d'ailleurs en nous offrant un verre de vin. Ça a été l'entrevue la plus folle, je pense, que Patricia a pu faire, parce que il s'exprimait, mais il éclatait de rire à tout bout de champ. Il était vraiment pas là, tu sais.
0: Sympathique en état d'ébriété.
2: Oui, mais c'était un peu malaisant. Là,
0: Et scandale, Michel, le scandale des affaires, quelque chose, crunchy?
3: Suite à un scandale.
1: Ben, écoute, je peux parler d'Alice Robbie quand même, qui est dans une catégorie à part. Là.
0: Pauvre elle, quand même.
1: Oh non, je sais. J'avais souvent
0: Alice Robbie, là, c'est les chocs électriques, l'asile psychiatrique.
1: Problème de maladie mentale
0: Il fait lobotomie.
1: Oui, lobotomie. Elle avait une histoire incroyable. Incroyable. Puis c'est sûr que, bon, je le dis dans le livre, là, j'ai aucune rancune contre Alice parce que je savais qu'elle avait un problème de santé mentale. Mais ma dernière entrevue, je me suis dit, toi, plus jamais, là, c'est fini. Là. On me donne 1 million pour aller te rencontrer en entrevue, puis c'est non, là, je veux dire. Alors, j'avais souvent fait des entrevues avec elle, puis souvent, on me disait, elle était plutôt vilaine avec les femmes, je dirais. Elle aimait beaucoup les hommes, elle était surtout vilaine avec les femmes. Puis là, j'entendais dire, elle a fait pleurer la styliste, elle a fait pleurer la maquilleuse, mais avec moi, elle était toujours très, très gentille.
0: Pas fin, ça.
1: La dernière fois, 2000, elle est là, puis, tu sais, c'était avant les congés de maternité, là. Je laisse un bébé de 16 mois à la maison. Je viens d'accoucher de mon fils. Fait que j'ai deux bébés là, à la maison que je laisse pour aller faire une entrevue avec Alice, qui me dit « Oui, on fait une entrevue à condition que tu m'amènes luncher à tel endroit. » Je la prends chez elle. Je l'amène au restaurant. C'était l'époque des téléphones cellulaires au volant. Mon téléphone sonne. Je prends le téléphone et le gars qui me parle au téléphone fait une blague. Je me mets à rire. Alice était convaincue que je riais d'elle. Elle était parano, hein?
0: Ah ouais,
1: ouvre la porte de ma voiture.
2: Pendant que je roule.
1: Là. Écoute, elle est en train de se jeter en bas. Je jette mon téléphone, j'attrape Alice. Voyons donc, arrêtez.

0: Écoute, j'étais vraiment... Ouais.
1: Deux personnalités.
0: Et à la fin de l'entrevue, Guy Beaupré, encore une fois, avec qui j'ai beaucoup travaillé, Guy, avait installé sa toile pour faire le shooting photo avec la maquilleuse. Alors, je croise Alice dans les marches pour aller au shooting photo. Elle avait sa canne. Écoute, elle s'est mise à lever sa canne comme pour me frapper.
2: Ah, oui.
0: Elle était complètement... Alors, je me suis dit, plus jamais, là. Je ne me ferai plus jamais ça.
2: Et vous, les deux, Daniel et Michel, vous avez vécu là, les Guy Cloutier, le scandale de la pauvre Nathalie Simard. Oui,
3: hein?
0: Mais moi...
2: Moi,
0: j'ai eu la chance, le privilège, je ne sais pas trop. La première entrevue que Nathalie a donnée, c'était à Paul Arcand. Et moi, j'étais en coulisses. Je regardais l'entrevue sur... j'étais dans la pièce à côté. Je regardais sur caméra et je retranscrivais tout ce qui se disait. C'est moi qui ai écrit l'entrevue. Mmh. Fait qu'à la sortie de public de Nathalie, j'étais là à ce moment-là. Et puis, évidemment, on a suivi tout ça à travers le temps. Puis, on a fait beaucoup d'entrevues avec Nathalie. Mais on connaît Nathalie depuis qu'elle est petite. Moi, je l'ai connue enfant.
2: Parce que ça, c'est quand même, quand elle racontait, quand elle était en voiture avec Guy Cloutier, je n'avais jamais entendu quelque chose d'aussi dégueulasse.
3: Oui, effectivement.
2: Elle avait 14 ans, 13 ans. Quel âge elle avait, donc, quand ça a commencé tout ça?
3: Mais c'est hallucinant, tu sais. Souvent, c'est les gens que tu côtoies depuis longtemps. Puis, tu sais, moi, j'ai travaillé pour Guy Cloutier à une certaine époque.
2: Ben oui.
3: Justement, dans le temps du magazine Star Plus. Puis, à un moment donné, oups, un scandale comme ça éclate. Et je pense à tous les humoristes là, qui ont été emportés par la vague MeToo.
0: Oui, oui, oui.
3: Julien Lacroix et les autres, Yann Perrault, puis tout ça. Ça a été assez rock'n'roll. Puis tu dis, ben, tu sais, souvent la même réaction. Tu dis, ben, voyons donc, lui, tu sais.
2: Que... Julien Lacroix, est-ce qu'il s'en sort ou il va s'en... Non.
3: Ben là, je pense qu'il va se trouver un autre job. Là.
0: Ça se pourrait.
3: Ouais.
1: Question. Aujourd'hui, est-ce que ça existe encore, ce métier-là? D'analyser, faire des entrevues, est-ce que c'est-tu... Y a-tu beaucoup de demandes?
0: Ben, on le fait toujours pour les magazines.
3: Oui, c'est ça. Ouais.
0: Et puis,
3: le fait toujours, puis souvent... Ce qui est un privilège, puis c'est ce qui prouve bien comment on est des gens d'expérience, pour dire un autre mot, mais c'est que souvent, il y a des artistes qui vont dire « Ah, moi, c'est beau, j'accorde une entrevue au séjour, mais il faut que ce soit Michel Lemieux qui vienne faire l'entrevue. »
2: Non, ça, je suis convaincu de ça.
3: Et même chose pour moi.
0: Il faut que ce soit Daniel Daigneault.
2: Non, mais c'est parce que vous êtes connu et que vous êtes issu de ce milieu-là depuis toujours.
1: Vous êtes sérieux aussi, vous rapportez les vraies choses.
3: C'est ça, je te dirais que... Dans le fond, si on est encore là, si on a fait une carrière aussi longue, c'est parce qu'on a toujours été reconnus comme des journalistes corrects.
2: Ouais.
3: Corrects, qui ne cherchaient jamais à mettre les gens dans le trouble, à mettre les artistes dans le trouble, à chercher des petites bébites, puis à commencer à demander « Ouais, puis toi, là, ton divorce, comment ça s'est passé? » Puis ça, non, ça n'a jamais été notre style.
0: En même temps, je dis toujours, moi, la philosophie qui me plaît le plus, c'est de toujours travailler pour le long terme. Prendre des décisions pour le long terme.
3: Ouais.
0: C'est sûr que des fois, on veut faire des choses à court terme parce qu'on a l'impression qu'il y a une petite récompense, mais la vraie récompense, elle est dans le long terme, c'est-à-dire que tu développes une relation de confiance. C'est sûr que tu peux sortir une grosse confidence, mais quand tu reviens chez toi et tu dis...
1: Mais tu sais, le bulletin de se faire dire « je veux que ce soit Michel ou Daniel », c'est gratifiant pour nous autres parce que ça veut dire que ce qu'on a fait avant, parce qu'on l'a déjà rencontré, cette personne-là, c'est quelque chose, on a fait quelque chose de bien.
0: Oui, ouais, puis je pense que Daniel et moi, il n'y a personne qui nous fuit. Là. On est sur un tapis rouge ou on fait une rencontre impromptue. Il n'y a pas un artiste qui nous fuit. Là.
3: On a une bonne réputation. Au contraire, les gens sont contents de nous voir.
0: Mais oui. Puis les gens nous disent souvent, j'imagine que c'est la même chose pour toi, Daniel, mais les gens nous disent souvent, tu sais, j'ai lu mon texte, je me suis reconnue. C'est sûr qu'on ne fait pas du mot à mot. C'est impossible, là, je veux dire, on n'écrit pas comme on parle. Mais les gens se reconnaissent, ils se sentent respectés dans ce qu'ils ont livré. Puis même des fois, quand on a senti que la personne n'était pas tout à fait à l'aise de dire quelque chose, on peut escamoter une information parce qu'on se dit, elle ne sera pas contente de lire ça, cette fille-là.
3: C'est pas juste ça, c'est parce qu'il ne faut jamais tenir... faut toujours avoir en tête qu'on est comme la courroie de transmission entre ces artistes-là qui ont quelque chose à vendre, soit parce qu'ils jouent dans une série télé, un album ou un film, et le public qui est là. Alors, on est vraiment la courroie de transmission entre les deux.
2: Mais est-ce que vous avez un podcast?
3: Non.
0: Hey, c'est une bonne idée, ça. Ouais. Daniel, on se part un podcast.
2: Comment ça se fait?
0: Hey, mais tu sais quoi, Michel?
2: Comment ça se fait que vous n'avez pas un podcast?
0: Il faudrait qu'on fasse ça.
3: Ouais.
2: Ben, là, ça
1: on a de la place ici.
2: Sérieux, on a de la place ici pour le faire.
0: Ah, pour vrai? On accepte.
2: Regarde, là-bas, là, c'est

0: c'est la place parfaite de faire un podcast.
1: On accepte, on accepte.
2: On l'a vu en faisant ce livre-là, qu'on avait plein de choses à raconter, puis il y a des gens qui nous ont écrit pour nous dire « À quand le tome 2? » Tu sais, mais c'est sûr qu'il nous en arrive toujours, étant donné qu'on continue à travailler. Puis une fois qu'on a terminé le livre, on se disait « Ah! » J'ai oublié de parler de Rock voisine à Bercy, quand j'ai vu les filles s'évanouir devant moi, tu sais, ou toi, plein de choses aussi.
1: Tout à fait. Puis des fois, on se dit, hey, on devrait faire un show d'humour.
0: Oui, ah oh, ben là, ouais. calme-toi. Commence par le podcast.
1: Ouais. Non, des fois, le fantasme absolu, là, on aimerait faire le bordel.
0: Oui, ah, oh, vraiment. Ah, oh. Ça, oui. Oh,
1: Aller au bordel, là, puis livrer ça, un show d'une heure, non, là, big bang,
0: là, les auditeurs qui ne savent pas ce que c'est, le bordel, c'est une tribune, c'est une salle de spectacle. Parce que là, mon fantasme, c'est de faire le bordel, d'aller au bordel. Les gens ne comprennent plus rien, là. Ils ont les rendus, là.
1: Je me dis que les gens connaissent le bordel. Oui, oui. Mais c'est là où les humoristes rôdent leur spectacle.
0: Exactement.
1: Des fois, on se dit, mon Dieu, mais c'est un fantasme. Je ne pense pas qu'on le fasse, mais des fois, on s'amuse.
3: Le fantasme au bordel, c'est
2: On dit toujours,
3: un bon titre, ça.
1: Oui, mais le fantasme, c'est le bordel.
0: Au bordel.
2: Moi, j'ai appris à découvrir Michel, puis on a réalisé à quel point on a des points communs, puis à quel point tous les deux...
1: Puis comme on est différents aussi.
2: Oui, aussi, mais dans notre carrière, on a fait preuve d'audace, tu sais.
1: Ouais. Ben oui, mais oui.
2: Des fois, on a été ratoureux, comme toi avec Herbert.
1: Oui, Lucien Bouchard,
2: pour avoir une entrevue avec lui.
1: Oui.
2: Ou moi avec Jean Leloup. Jean Leloup, que j'ai essayé d'amadouer, que j'ai décidé d'amadouer. Avant même de commencer l'entrevue, on m'avait dit
0: bonne chance.
2: C'est champ gauche, il est dur à suivre. Fait que là, j'arrive là, puis je dis hey, avant qu'on commence l'entrevue, j'ai dit je veux m'acheter une guitare. J'ai dit t'as-tu des conseils ou des places où tu pourrais m'amener?
0: Ah oui, là, t'as piqué son
2: intérêt. Écoute, cinq minutes de temps, il commence à me parler des guitares, puis je vais t'amener chez Steve Music, puis tu vas choisir la guitare que tu veux. Puis ça, au bout de cinq minutes, je dis il faudrait bien commencer l'entrevue. Ouais. Fait que, écoute, l'entrevue, ça a été extraordinaire, c'est super le fun. Et tu sais quoi? J'ai jamais joué de la guitare. J'ai jamais eu une maudite guitare dans mes mains, tu sais.
0: Pour ça que t'es un bon journaliste, parce que t'as trouvé le truc.
1: Oui, c'est ça. C'est très drôle, parce que tantôt, tu parlais de Kevin Parent. Kevin Parent avait quand même cette réputation-là. Je l'avais croisé à deux, trois reprises dans des événements. Mais tu sais, Kevin Parent, quand t'avais eu un oui, un non, t'avais déjà ton entrevue, là, tu sais. Tu faisais pas une entrevue, tu faisais un bas de vignette avec Kevin. Alors, on me confie une entrevue il y a deux ans avec Kevin dans un parc, encore une fois. Écoute, on est allé s'acheter un thé à côté du parc, là. On revenait ensemble en marchant, là. J'étais conquise. Et j'en parle dans mon livre. Il faut donner aux gens le droit de changer. Il faut leur donner le droit...
3: Conquise pour?
1: Conquise parce que j'avais peur. Il y avait cette réputation-là. Il n'était pas à l'aise en entrevue. C'était pas quelqu'un de généreux avec les journalistes. Puis c'est correct aussi.
2: Oui, mais lui, comme d'autres, a pris de l'expérience, carrément.
1: Oui, puis à 50 ans, il avait eu sa part d'épreuve quand même aussi. Là, il a été enveloppé par les médias, par le grand public. Bon, enfin, bref. Et c'est devenu un être absolument d'une humanité extraordinaire, capable de retour sur lui-même. On a parlé de ce qu'il avait vécu, ce qu'il avait traversé. Sa blonde est enceinte d'un autre bébé. Il était sur le point de devenir papa pour la troisième fois. Un être absolument... Je suis repartie, là. C'est ça qui est merveilleux dans ce métier-là. On repart transformé. J'espère que les autres aussi ont ce sentiment-là parce qu'ils se confient. Ouais. Il faut que ce soit un bon moment, il faut que ce soit un moment d'intimité, un moment où on se dit « Oh mon Dieu, ça m'a fait du bien de revenir sur ma vie. » Alors, ça nous fait du bien à nous aussi.
3: Y a-t-il des artistes qui exigent de voir le texte avant de le publier?
2: C'est souvent à la direction des magazines que les gérants ou les artistes exigent ça. Tu sais, quand c'est, mettons... Je sais pas,
1: les premières pages.
2: Oui, quelqu'un qui fait une première page et qui a un reportage de 6 pages à l'intérieur, bien là, ils vont faire la demande directement au magazine de leur envoyer le texte et les photos, tout ça. Nous, une fois qu'on a fait l'entrevue, on envoie notre texte, puis même au niveau des titres...
3: Il est fait pour vous autres, c'est fait.
1: C'est terminé.
3: C'est pas à reprendre.
2: Non, non,
1: oui, quand on a fait scène, c'est fini.
2: C'est ça, oui.
0: Donc, est-ce qu'on peut dire avec vous que ce métier disparaîtra?
1: Oh mon Dieu, c'est horrible.
2: J'espère que...
0: Non, mais avec vous, après vous.
1: Non, mais je comprends ce que tu veux dire.
2: Mais je pense pas qu'il y a des journalistes qui aient d'aussi longues carrières.
1: Ah, non.
0: Non, impossible.
2: Que la nôtre. Mais le métier va continuer quand même. Mais d'une autre façon, on le voit, ça s'est transformé, tu sais.
1: Oui.
2: Comme pour
0: les chanteurs, les réseaux sociaux.
2: Les chanteurs, les chanteuses ont trouvé des nouvelles façons de s'exprimer.
0: C'est pour ça que vous devriez vraiment faire un podcast. Puis dans le podcast, faites un podcast, faites venir de façon impromptue des invités spéciaux là, qui vous interpellent. puis qui passe dans le podcast. Mais tu sais, encore là, on a la place. La vie de, toi, la Daniel, vie, de travailler.
3: J'adore la vie de Michel.
2: Ici, là, ça serait le fun.
0: Mais j'adore là, le boss.
2: Ça serait le fun, mais d'un autre côté, il y en a eu. Il y a eu une avalanche.
4: Oui,
2: à un moment
4: oui,
2: donné.
4: T'as raison.
2: Il y a eu, des gens qui en ont lancé au début. Puis à un moment donné, tout le monde s'est dit, ah, il y a une pièce à faire là, ce qui n'est pas vrai. Et ensuite, ben là, ça
1: c'est
2: a été la
1: c'est pas ce que dirait Mike Warren, ouais. quand même?
2: Non, ben c'est sûr, mais
1: je pense que c'est 50 000 piastres par mois.
2: Oui, mais ne fais pas podcast comme Mike Warren qui veut, tu sais.
1: Il y a juste un Mike Warren.
0: Il fait 50 000 piastres par mois.
1: Mais c'est ce que j'ai voulu dire.
0: Oui, c'est ce que j'entends.
1: Peut-être
0: aussi,
1: que je me trompe,
0: non,
1: là,
0: non.
1: Mais...
0: OK, mais ça, c'est un phénomène.
1: Oui, c'est un phénomène.
0: Mais tu as parfaitement raison, Daniel, parce que sinon... C'est trop, il y a trop de podcasts. Il y en
2: c'est
0: a eu trop. Mais au début de la vague, oui, ou ouais. même au milieu, de, même là maintenant. Bof.
2: Aujourd'hui, tu en écoutes, tu dis, oh,
0: c'est encore un autre.
2: Pour prendre une vieille expression, ça ne vaut pas yab.
4: Ça vaut pas yab.
2: Que tu passes à une autre.
1: Oui, oui,
2: puis,
1: oui.
4: T'as raison.
1: Oui.
4: Bon, pas de podcast.
1: Bon, ben dommage. C'est léger, hein? Avez-vous une autre idée? moi, je suis prête pour un renouvellement là, à tous les égards. Je veux me renouveler.
0: T'as
1: je veux...
0: l'air de ça, Michel.
1: J'ai envie d'une nouvelle carrière.
0: D'une femme qui,
1: j'ai envie d'une nouvelle vie.
0: Qui aime se renouveler.
1: J'ai envie de...
0: Oui, hein?
1: Ben, j'ai été très longtemps. J'étais beaucoup dans la stabilité, mais là, j'ai envie de...
0: Oui, aimes-tu le ski nautique?
1: Hey, hein? J'ai pas fait ça depuis mon adolescence, oui, bon, mais j'adorerais ça,
0: je
1: suis
0: sûre. Je me sens que je te verrai en ski.
1: Je fais plein de choses.
0: Je te verrai en ski nautique, peut-être une invitation pour toi.
2: Tu sais, il y a Toulouse, je pense, on monte loin. Toulouse chantait une chanson qui
1: avait pour titre
2: « Besoin d'amour ».
0: Besoin d'amour, oh mon,
2: ça peut
0: besoin d'amour
2: aussi.
0: De Toulouse.
1: Mais je suis une bonne nageuse. Quand j'étais adolescente, je jouais au water polo.
0: Ah, d'accord. Moi, j'aime beaucoup la mer aussi.
1: J'adore la mer.
3: Daniel,
1: la
3: j'aime, j'aime ton titre, là.
2: Besoin d'amour.
3: Besoin d'amour, ça pourrait être une émission à vous deux ici, ça, là. Besoin d'amour.
1: Effectivement. Mais non, mais... Une émission sous le ton de la confidence.
2: Oui, c'est ça.
1: Besoin d'amour.
2: Sur l'oreiller, comme avec France Castel.
0: C'est ça. Oui. My God.
1: Ou sous la couverte.
0: Ouais, sous la couverte.
2: Oui, c'est ça.
0: Vous l'aviez déjà rencontré, France Castel,
2: oui,
0: quand elle était sur le party?
2: Oui.
0: Oh, my God.
1: Ah oui.
0: Oh, ça, là, c'était my God.
1: Ah non, non, non. C'est
0: difficile de croire que cette femme-là a pu être à ce point sur le party.
1: Ah non, non, non.
2: Mais tu sais ce qui est le
1: fun, ça se raconte pas, là.
2: Ce qui est le fun comme journaliste, puis on a réalisé ça, c'est que souvent, après une entrevue ou après, justement, avoir rencontré quelqu'un qui est sur le party ou quoi, tu reviens, là, tu t'assois dans ton auto, puis tu dis, waouh, qu'est-ce que je viens de vivre là? Ou, waouh, quelle belle entrevue. Puis, tu sais, des fois, là, on sent, on est carrément privilégié d'avoir accès à du monde comme ça.
1: Mais oui.
2: Tu sais, on ferait des entrevues avec des gens de la construction, ça serait probablement la même chose aussi, tu sais.
0: Mais...
2: ça donne que c'est des gens qui sont dans le milieu culturel.
0: Mais dis-moi donc, France Castel, est-ce qu'elle avait gagné à la loterie un gros montant, hein, je crois?
2: Oh, ça, partie... je sais pas.
0: Non,
1: non.
0: C'était...
1: Moi non plus, je sais pas.
3: Un potin.
0: Ça,
3: un potin.
0: Ouais.
3: Hein? Un potin.
0: Oui, non, mais c'est, il me semble, c'est, comment ça se fait? Vous n'êtes pas au courant de ça? Je pense que c'est la grosse... Ben, parce qu'on disait qu'elle avait gagné genre 500 000 piastres puis elle est partie sur un party avec, avec cet argent-là.
2: Ben, c'était peut-être juste un potin.
0: Légende urbaine.
1: On n'est pas le compte de banque, on le sait pas.
0: Mais,
1: comme pour toute histoire d'amour, moi, je dis toujours, on n'est pas le matelas quand même. Là.
0: Mais moi, tu vois, parlant de party, au bistrot à Jojo, j'animais un concours d'amateurs, bistrot à Jojo sur Saint-Denis, qui existe encore.
2: Oui,
0: hein,
2: oui.
0: Et là, dans le bureau du boss, il est à peu près 1h du matin, j'étais en train de parler au boss qui m'a fait payer, m'en aller. Et là, je vois arriver dans le bureau Éric Lapointe avec Marjo.
1: Mon Dieu. Oh mon Dieu!
4: C'était my God!
1: En quelle année?
0: Il y a vraiment... Mais là, là...
1: ça devait pas être incontrôlable.
0: Là, je sors du bistrot, je conduis mon char, là, je tiens le volant, là, je ne peux pas m'envoler dans les airs. Je dis, tabarnouche! Eux, ils étaient sur une fly, là.
1: C'est sûr.
0: Wow, highway to hell! Je pense que j'ai jamais vu deux personnes aussi. C'est des amis, là, c'est des gens.
1: Oui.
0: Non, mais je dis pas ça.
1: Ils ont eu des années de grande consommation.
0: Puis ils le disent aussi, donc.
1: Ben oui. On révèle rien.
0: C'est comme Lucien. Lucien, quand il partait. Là,
2: Lucien Francaire. Je te parlais de Saturne tantôt, dans les coulisses. Alain,
0: mon petit.
2: Ça y allait au toast.
1: Mais oui.
0: Alain, dans les Saturne.
2: Oui, dans les coulisses.
0: Dans les coulisses?
2: Oui.
0: Quoi, alcool, sniffage de coke...
2: Un peu de tout ça.
1: Oh, il y a eu des grosses années dans le milieu, là.
0: Ouais.
1: Il y a eu des grosses années.
2: Tu sais, tu ouvres une porte à un moment donné, tu refermes la porte vite parce qu'il se passe quelque chose d'assez intense.
1: Même un téléthon, là, quelqu'un qui a poussé le rideau, puis...
0: Devant tout le monde, dans le Téléthon, on a vu le rideau s'ouvrir?
1: Ben non, mais quelqu'un, un photographe a poussé le rideau, puis...
2: Oui, puis ça doit être...
1: On peut confirmer
0: ouais. que... Mais pourquoi les gens
1: dans le temps,
0: ça?
1: Les mineurs, c'était pas grave.
0: Ah oui.
1: Il n'y avait pas de...
0: Ouais. Mais Alain, mon petit, ça, c'était de l'auto-destruction,
2: Écoute, moi, quand je travaillais chez Québécois, on rentrait, c'était sur la rue Rouen, 225 rue Rouen. On rentrait, on montait l'escalier, tu avais le bureau de Pierre Péladeau qui était là. Tu tournais à droite, c'était tous les journaux qui étaient là, les bureaux. Et à gauche, tu t'en allais vers CKMF, où il y avait évidemment Douglas, il y avait Alain, il y avait Mario aussi qui était là un temps.
1: Du monde tranquille, quoi.
2: Oui, c'est ça.
0: Mais Douglas consommait pas.
1: Non, lui, c'est naturel.
2: Il était fou naturel.
0: Il était fou naturel, oui. Mais pauvre Alain, ça a été ouf. C'est que de talent et que de destruction. Hein?
2: Oui, effectivement, mais il n'a pas été le seul, évidemment. T'sais.
0: Non, tu en as connu d'autres, Jerry.
2: Oui, puis tu sais, c'était, on le dit tout le temps, c'était une autre époque, tu sais, où les gens avaient des vies pas mal plus rock'n'roll qu'aujourd'hui, qu'aujourd'hui, c'est rangé. Là,
1: ça me rappelle une anecdote dont je parle dans le livre, justement. Écoute, je suis invitée à un moment donné à une réunion de Harley-Davidson au centre, à l'Arena Maurice-Richard. Un peu naïve, je ne sais pas pourquoi, je me suis rendue là, je n'ai pas trop fait le lien. Là. Écoute, dans le stationnement, là, je vois le toit de l'Arena, là, la SWAT est là, les gros objectifs pour photographier tout ce qui bouge, de la police comme j'en ai jamais vu de ma vie.
2: Squad anti-émeute.
1: Ben, c'est parce que c'était un rassemblement de Hells Angels. Là. Il y avait Guy Lafleur, Nanette Workman, il y avait plein de gens qui font de la moto et qui étaient invités à l'événement, mais tous les Hells Angels s'étaient rassemblés. Alors, comme je dis toujours, dans mon métier, chaque fois que je suis dans un événement comme ça, je me lie toujours d'amitié avec... quelques policiers pour avoir des informations justes.
2: Ça peut aider.
1: L'évaluation de la foule. Tu sais, tu as des informations que tu n'aurais pas. Je ne suis pas capable de dire il y a combien de personnes au centre à l'Arena Maurice-Richard. Alors, je ma coquine avec le maître chien de la ville de Montréal qui me dit hey, écoute, ce soir, ben, je dis, qu'est-ce que vous faites avec des chiens? Ça sert à quoi des chiens, là, ici? Ben, il dit regarde, ce soir, par exemple, on a arrêté des gens avec de la drogue, avec des armes. Il dit il y en a un qui avait une bombe. Ah bon, OK. OK. Alors donc, fait que des fois, on couvre des événements...
2: reposants.
1: Très reposants. Très, très, très reposants.
0: Est-ce que vous considérez que vous avez moins de travail actuellement dans cette nouvelle époque ou que vous voulez moins travailler ou qu'il y en a moins?
2: Non,
0: ou que,
2: en fait, on ne veut pas moins travailler. Non.
1: On a de l'énergie, on est
2: moins.
1: En forme.
2: Oui. Tu sais, à une époque, là...
0: Il est encore bien de la job.
2: Oui, quand même. Oui. Mais il y a une époque, un artiste mourait, exemple. Mm-hmm. OK. Tout de suite, moi, mon téléphone sonnait. Daniel, peux-tu nous faire un commentaire en onde? Ben oui, peux-tu nous dire salut, bonjour?
4: Là, c'est les réseaux sociaux qui te dépassent.
2: Ben oui, c'est mais ça, il reste sorte. Que, tu sais, exemple, mettons demain que, je sais pas, Gérard Depardieu meurt. C'est facile pour une jeune journaliste ou un jeune journaliste de taper Gérard Depardieu sur son ordi, Google, puis là, tu as toute sa biographie. Mais tu ne l'as pas rencontré, tu n'as pas le vécu, tu sais. Quand Charles Aznavour est décédé, écoute, j'en ai vécu des choses avec Charles Aznavour, puis j'avais des choses à raconter. Puis là, je me suis dit, comment ça fait qu'il n'y a personne qui m'appelle, tu sais? C'est comme, je sais pas, c'est désolant parce que l'expérience est toujours là, la vivacité d'esprit est encore là, puis on a encore des choses à dire, puis on vit beaucoup de choses encore.
1: Ouais. Puis on est passionné.
0: Oui. Ouais, absolument.
1: Ça, c'est quand même une chance, là, d'être là depuis tellement longtemps puis d'aimer encore notre métier comme au premier jour, peut-être plus.
2: Ouais,
1: c'est
2: ouais.
1: formidable. Qui peut se vanter de ça?
0: Est-ce qu'il y a une retraite qui s'en vient?
1: Ah, non,
0: pas du tout.
1: Ben, pas
0: pantoute.
1: Non,
0: pas
1: non.
2: La retraite,
1: moi, je suis trop jeune pour ça.
2: C'est pas envisageable. Moi non plus, je suis trop jeune.
0: Mais tu sais, moi je disais à des gens, parce qu'il y a une enquête au niveau, non pas médical, mais au niveau de notre nos indices de survie, CIPAC, si c'était en très, très bonne santé, entre 60 et 65 ans, ton indice de vie
1: d'espérance
0: peut aller
1: de vie.
0: Jusqu'à 80. Jusqu'à 90, excuse-moi.
2: 90.
0: Donc, tu prends ta retraite, je sens un chum, j'ai 65 ans, il prend sa retraite, je dis, ça va être longtemps, mon chum, parce qu'il est en super santé. Quoi qu'il y en a qui tombent même en super santé, mais mettons qu'il vit encore 20 ans, ça fait soit il y a 65, 75, 85, ou qu'il vit jusqu'à 90, 25 ans en retraite?
1: Oui.
0: My God!
1: Mais Michel, j'explique ça autrement. Je dis que toi, comme nous, à certains égards, on est comme des artistes. Oui. On est vraiment passionnés par ce qu'on fait, que ce soit l'écriture, que ce soit la communication, on est comme des artistes. Oui. Dali, là, ou Picasso n'ont jamais rêvé de peindre leur dernière toile, tu comprends? Ah, ouais, ils n'ont jamais dit « Hey, j'ai assez hâte, à 65, là, je range mes pinceaux, c'est fini.
2: Ouais, »
1: mais non, c'est une passion, c'est un feu.
2: Ça, tu vois, moi, il faut que je refasse la salle de bain chez nous.
1: Ça
2: je
1: nous
2: faire.
0: Mais non, mais moi, je, hey, je, à un moment donné...
1: J'ai des joints à refaire dans ma douche.
0: Je vais en Floride, les chums, mais
1: je vais faire des joints.
0: Oui, non, t'es-tu bonne là-dedans?
1: J'en ai déjà fait.
0: Oui, bien, tu t'es invité chez nous, toi, finalement.
3: Pour les rouler.
1: Non, je fume pas.
0: Okay. Je vais chez un chum en Floride, le golf. Bien, genre République dominicaine, je vais au Mexique voir du monde en retraite. Et même dans qui ont une vie, là, qui ont de l'argent et tout
1: Non.
0: Comment ça, qu'on veut.
1: Non.
0: M'intéresse après, non.
2: Mais tu sais, c'est ça,
1: je suis d'accord.
2: C'est la passion, puis on continue tant qu'on peut, tant qu'on a du travail.
0: Ouais.
2: Puis quand on n'en a pas, bien, on s'en crie comme on a fait avec ce livre-là, finalement. T'sais. Mais tu sais jamais, évidemment, tu parles de santé, tu sais jamais quand est-ce que ça va te
0: tomber
2: dessus, tu sais, l'été passé.
1: Quel que soit ton âge. Ouais, oui, mais vas-y, Daniel.
2: Ben, l'été passé, paf, j'étais à Québec.
0: Toi?
2: Ouais, oui, je suis tombé sur connaissance, conduit en ambulance. Oui. Puis là, depuis le mois d'octobre, j'ai un pacemaker.
0: Oh!
2: Ça change rien à ma vie, je te dirais. Ben tu sais, j'ai pas plus d'énergie.
0: Mais maintenant, c'est rien, un pacemaker.
2: Mais non, c'est ça. Non. Fait que la vie continue. Ouais,
0: la vie continue. Puis, puis regarde Ben Gagnon.
1: Oui.
0: Et là,
1: incroyable.
0: Lui, c'est ouf.
1: Hey, un gars en forme en plus, là.
0: Oui, un gars en forme. Puis en plus, il ose se montrer sur les...
1: Oui.
0: Moi, j'aurais pas... Il me semble que...
1: Oui.
0: Ben, il faut avoir du courage.
1: Oui, tout à fait.
0: Parce qu'il est quand même un peu amoché.
1: Oui.
2: Mais... Si tu penses à Renaud Lavoie de TVA Sport, mm-hmm, deux, trois AVC, je pense. Puis c'est pas un gars qui est très âgé, là, tu sais.
1: Mm. Oui. Alors... Alors, il faut profiter de la vie.
0: Il faut vraiment profiter de la vie. Daniel,
1: oui? Il ne faut pas remettre à plus tard.
0: Non, il ne faut pas remettre à plus tard.
1: Il faut saisir tout ce qui...
0: Pour le tirage de juin, là, pour passer chez nous, on va coordonner...
1: Je pense que je préfère le ski nautique.
0: Le ski
2: mais
0: nautique.
2: Elle a peut-être un bikini rouge.
0: Oui. Je sais pas, oh!
1: Non, j'en ai une pièce rouge.
0: OK, mais pourquoi pas deux pièces? 100 pièces, 100 pièces, 100 pièces, 2 pièces. Bon, en tout cas, bon, alors, dans les coulisses du showbiz, Daniel Guignot...
1: Il est découragé.
0: Non,
1: je l'attends.
0: Comment ça me connaît? As-tu vu, Daniel va dire une affaire. Regarde-le. Ça, c'est... Il sort ses pancartes.
2: Oui, c'est ça.
0: C'est sa nouvelle, c'est son nouveau...
1: Il nous reste 2 minutes.
0: Rémi Trudel, qui anime, qui fait les affaires publiques ici, il appelle ça une pancarte. Il sort sa pancarte.
1: C'est très drôle.
0: L'homme à la pancarte, Daniel Guignot et Michel Lemieux, dans les coulisses du showbiz, rencontre marquante et anecdote inédite. Est-ce qu'on...
2: Ça fait à peine un mois et demi qu'il
0: est...
1: Et on donne des conférences. Ouais. Les gens peuvent visiter notre site Internet dans les coulisses du showbiz.ca.
2: Exact.
1: Tous les événements sont là, les conférences,
0: Les séances des événements à venir.
1: Tout à fait. Ouais. On met tout ça là.
2: On fait des conférences dans des RPA. Et éventuellement des conférences grand public, parce que comme tu le vois, on a beaucoup de choses à raconter. Hein? Puis on est drôle en plus.
0: Bon, alors, donc,
1: on aurait pu te parler de nos amis aussi dans le milieu, mais ça sera pour une autre fois.
0: Oui, ça sera pour une autre fois. Donc, pour voir tout ça et être en contact avec tout ça, on tape quoi là sur
1: les... Dans les coulisses du showbiz.ca.
0: .ca, c'est tout?
1: Oui.
0: OK.
1: Tout
0: parfait.
1: Est là.
0: Ben alors, merci beaucoup.
1: On a même des photos.
0: Vous avez des
1: avec
0: photos?
1: Les artistes.
0: Ah, avec les artistes, parfait.
1: Puis on alimente le site régulièrement.
2: Oui, merci à toi, Michel.
1: Merci, Michel. C'était un plaisir.
2: C'est un honneur d'être interviewé par toi.
0: C'est un honneur pour moi aussi.
1: Absolument. La voix, la
0: super
1: voix.
0: Super sympathique.
1: The voix.
2: Oui, bien avant la voix, il y avait la voix.
0: OK. Fait que...
1: Merci beaucoup, Michel. Au plaisir. Merci bien. Merci, Paul.
3: Merci,
0: Paul. Bye.

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1: All right. Good, good, good, good. Perfecto, il est 11h18. Bonjour samedi, c'est W qui vous parle avec Paul. Mon ami Paul, notre metteur en scène. Autour maintenant de Karine Champagne qu'on reçoit ce matin avec Fred Forg. Faire une histoire courte, je vais vous introduire et parce que je veux vraiment rentrer dans le vif du sujet assez rapidement. La carrière de Karine qui est en face de nous et qui est en Zoom en direct de Ohio, des State of Ohio, je pense, hein, c'est ça? Excusez-moi. Oh, donc, Karine Champagne, en fait, une ancienne journaliste. Bonjour.
2: Salut, comment ça va? On est tellement content d'être avec toi ce matin.
1: Ben, ça me fait plaisir. Journaliste, chef d'antenne, t'as couvert le déluge du Saguenay, TVA Québec, le 18h TVA avec Pierre Jobin à Québec. Toutes sortes de grands postes de journalistes et là-dedans deux enfants.
2: Ouais.
1: Et même imité et en parodie à l'émission du Bye Bye 2011.
2: Oui, hein? J'ai capoté. Ça, c'est méchant crochet sa bucket list là.
1: Oui, méchant crochet sa bucket. Triathlon aussi, hein.
2: Iron Man,
1: des triathlons. Chef d'antenne pour le canal TVA Sport.
2: Hein, aussi, j'ai ouvert TVA Sport. Ouais. Bon.
1: Et Monsieur Fred, ton mari?
2: Oui.
1: Bon, alors c'est toute une belle histoire. Toi, Fred, on te présente comme étant, comment dirais-je? Mari, mais...
3: Moi, je suis le chum de Karine.
1: Vous êtes marié, hein?
3: Oui, oui.
1: Nomade digital.
2: Ouais.
1: C'est ça, OK. Alors, toi, tu collabores avec le studio de podcast M4771 Média, c'est ça?
3: Exactement,
1: oui. OK. Alors, consultant en marketing, web et créateur de contenu, faire une histoire courte pour finir cette introduction interminable. Vous réveillez un matin, puis c'est le fun parce que c'est frais comme décision, et vous commencez à vivre votre décision parce que vous avez décidé de tout quitter et je vais vous laisser vous exprimer à ce sujet-là. Donc, vous êtes dans votre maison et vos enfants sont quand même plus vieux, mais il reste encore un peu à la maison et vous leur avez signifié
2: encore beaucoup
1: que c'était terminé, que c'était fini la maison, tout était fini puis qu'on s'en allait, boum! Alors, je vous laisse... Comment est-ce qu'on en est arrivé là?
2: W, ça fait 2 ans qu'on commençait à penser à tout vendre. Okay? On regardait du monde sur YouTube, on se disait comme, on le fait-tu, ils sont chanceux, ils n'ont plus de maison, ils voyagent. Puis là, on tripait vraiment sur cette idée-là. Puis finalement, en octobre, on s'est dit, go, on a appelé l'agent. Fait que ça, c'est octobre 2025. On a appelé l'agent, on a mis la pancarte, les larmes, puis on dit aux enfants, écoutez, nous autres, on est rendus à 50-ish, là, mi-cinquantaine. Mm-hmm. On aimerait ça, comme on a comme hâte que vous partiez de la maison.
1: Et vous étiez quand même dans cette maison-là depuis 20 ans.
2: Oui. Ah,
1: c'est ça.
2: Puis là, on leur dit, ça va être tout. Puis ils disent, OK, on comprend, puis on est d'accord avec ça. Fait que c'est une décision familiale, même si on les mettait hors du lit. hors du nid, surtout. Puis finalement, au mois d'avril, c'était le grand coup. La maison était vendue, puis on partait.
3: Ouais, le 2 avril, je crois.
2: Ouais.
3: Le 2 avril, on fermait la maison, on ramassait les dernières boîtes, puis on s'en allait direction dans notre VR pour habiter pour les prochains...
2: Non, on ne sait pas combien de temps.
3: 3 années, on ne sait pas. Présentement, on a vraiment du plaisir à faire ça. Ça fait quand même 5 ans qu'on voyage. Mais là, à temps plein, ça fait juste un mois. Mais on le voit. On le voit que c'est ça qu'on veut faire. On est capable de travailler sur la route. On est capable d'organiser nos horaires pour en profiter, de travailler... On voyage avec nos 2 chiens, puis on tripe notre vie.
4: Ouais. On a-tu un itinéraire?
2: Oh non! Pourquoi on aurait un plan? On a tout sacré là, justement, pour pas avoir de plan. La seule chose que je peux dire, par contre, c'est que l'Utah, où est-ce qu'on est en ce moment, était comme notre première destination pour séparer la vie entre 4 murs de briques et la vie sur la route. Fait qu'on a fait 40 heures de route avec notre maison roulante maintenant. Puis là, tu sais, on est en plein milieu du désert. C'est absolument magnifique. On fait les parcs nationaux. On en a fait déjà 3 jusqu'à présent. On déménage aujourd'hui. Là, tout de suite après notre entrevue ensemble, notre entretien, on pine la roulotte dans le pick-up puis on part vers un autre parc national. On s'en va à Bryce Canyon. Puis on sait qu'on veut revenir pour le 22 mai parce que, tu sais, on est encore citoyen québécois-canadien. On doit respecter les règles pour avoir encore l'assurance maladie ou être bien couvert par nos assurances habitation, assurance véhicule. Fait qu'on a le droit juste d'être sorti 180 jours par année. Donc, on va revenir justement pour respecter cette règle-là.
1: Mais puis après ça, tu rentres puis tu ressors tout de suite? Ou pas vraiment?
3: On va passer l'été au Québec, en fait. On va passer tout l'été au Québec. Vraiment des beaux endroits qu'on veut aller visiter au Québec. Puis,
2: nos enfants sont là, mon père est encore en vie, fait qu'on va quand même rester, en profiter. Puis éventuellement, on regardera si on ressort plus vite.
1: Donc, ça fait combien de temps vous êtes partis, là, exactement?
2: Ça fait 6 semaines depuis qu'on a vendu la maison, sauf qu'on est parti janvier, février, on était sur la route. On était plus sur la côte est américaine. Fait que nous autres, on calcule nos journées juste pour être sûr que tout soit correct.
1: Où est-ce que vous étiez sur la côte est américaine?
2: Beaucoup la Floride. On a été vraiment beaucoup en Floride. On a eu froid quand même, là, mais on était en Floride. On a fait des tournois, puis on a descendu jusqu'à pas loin de Hollywood, où là, on était plus... c'est pépère, snowbird dans un camping, mais là, on est vraiment plus dans notre vibe où on est en boondocking parce qu'on a l'autonomie complète. Donc, on a les panneaux solaires, on a assez d'eau fraîche, on a assez de les eaux noires. Si vous vous connaissez, vous savez très bien de quoi je parle. Fait qu'on est vraiment capable d'être autonome en plein milieu du désert. Il n'y a personne alentour de nous pendant 14 jours.
1: Oh wow! Mais là, quand vous avez un pick-up, puis vous traînez, c'est-à-dire vous traînez. Vous traînez quoi?
2: On traîne.
3: On a un pick-up puis on traîne une fifth wheel. Fait que quand on se trouve un beau spot, comme là, on s'était trouvé un beau spot ici à Zion.
1: Ouais. Zion, c'est un endroit où il y a des gens qui meurent à Zion, non?
2: Oui, on n'est pas mort, on l'a fait.
3: On a réussi à pas mourir.
1: Ouais, OK, non, mais c'est sérieux, là. Il y a des gens qui s'aventurent puis qui tombent. Il y a des précipices, c'est en hauteur.
2: Mais c'est pas... Il y a un endroit spécifique où il faut demander un permis pour aller faire une randonnée. Ça s'appelle Angel Landing. Puis on a droit, il y a 250 personnes qui vont aller marcher là. Mais il y a des millions de personnes qui y vont, tu sais, à chaque été ou à chaque année. Puis oui, il y a eu 19 personnes qui sont décédées. Mais tu sais, quand tu regardes ce qui se passe sur les réseaux sociaux, puis tu sais, il y a des gens qui perdent le pied parce qu'ils prennent une photo puis sont accrochés après un rocher puis ils veulent montrer à quel point c'est hot. Souvent, c'est ce type d'accident-là qui va se passer. Si tu restes sur le chemin, tu tiens ta petite chaîne, puis tu comme focus où est-ce que tu mets tes pieds, il y a peu de chance, à moins que ça soit un petit...
1: Parce que cette expédition-là, on peut la voir, Paul, je pense que tu l'as vu toi aussi, les auditeurs, on va à Karine Champagne Média. Où est-ce qu'on va là, pour la voir? Parce qu'on voit votre expédition actuelle là, sur les réseaux sociaux.
3: En fait, nous, on documente tout ce qu'on fait sur notre chaîne YouTube qui s'appelle Karine et Fred sur la route. Donc, on a une chaîne YouTube.
1: Okay.
3: À chaque semaine, on sort une vidéo. Donc, cette semaine, effectivement, on a parlé de ça. Puis, on a aussi notre Facebook où, à tous les jours, on met des nouvelles photos, où on met plus des updates journaliers d'où on est ou qu'est-ce qu'on fait. Puis, mais toutes les vidéos, dont celle où on n'est pas mort, elle est sur notre chaîne YouTube.
1: Karine et Fred sur la route. Et sur Facebook, on tape quoi?
2: Karine et Fred sur la route, c'est vraiment ça. Mais toi et moi, on se parle sur mon profil Facebook.
1: Qui Karine Média.
2: Karine.media Inc., exactement.
1: Média Inc. Mais,
2: si les gens trippent sur le voyage et veulent voir essentiellement tout ce qu'on fait sur la route, c'est vraiment sur Karine et Fred sur la route.
1: Mais comment ça se déroule? Parce que ça fait 20 ans que vous êtes mariés. Ça fait combien de temps que vous êtes ensemble? 21 ans. Et parce que c'est quand même quelque chose de nos jours en arrivée. Paul, il s'y connaît. Paul Lavigne, notre metteur en scène, lui, il est avec sa femme depuis plus de 40 ans.
4: Mais,
1: 49. Mais est-ce que tu partirais, toi, Paul, en motorisé avec ton épouse?
4: J'aimerais ça. Ça serait un bucket list à faire.
1: Hein? Bucket list. Ouais. Et comment est-ce que vous en arrivez, d'où, après 21 ans d'existence, vous êtes quand même jeune, là aussi, à être capable ou avoir le goût? Comment est-ce qu'on fait dans la vie pour en arriver à s'aimer autant que ça?
2: Je pense que tout le monde te dirait la même chose. Il n'y a pas de solution miracle, OK? Il y a eu des moments où on pensait vraiment, c'est comme tout sacré là, divorcé. Je me souviens d'être allé chercher une marge de crédit hypothécaire. On prenait un appart, c'est comme, gars, just too bad, on arrête, ça marche pas. Puis je crois que nous autres, on a lu un livre, on a lu deux livres. En fait, j'ai lu deux livres que j'ai traduits et expliqués à Fred de façon expéditive. Il y avait les cinq langages de l'amour qui a changé notre vie. Parce que à un moment donné, tu sais, quand tu es un jeune couple, là, tu t'aimes, tu t'embrasses, tu fais l'amour, t'es doux, t'écris des petits messages. Ça veut dire que toutes les formes de langage sont abordées, OK? Puis à un moment donné, ben, on revient un peu à comme notre normalité, puis c'est juste que tu traduis plus que l'autre est en train de faire quelque chose pour te dire « je t'aime », mais moi, je le décode pas. Fait que ce livre-là, moi, je le mettrais vraiment. Si jamais votre couple là, va pas bien, là, j'ai les cinq langages de l'amour. Puis après, j'ai lu le projet Gratitude de « je me souviens plus trop qui », puis elle a commencé juste à dire, au lieu de dire à son chum, t'as pas fait ci, t'as pas fait ci, t'as pas fait ça, t'as pas fait ça, elle a commencé à dire, merci d'avoir fait ceci, merci d'avoir fait cela, merci d'avoir fait ceci, merci d'avoir fait cela.
1: Ouais.
2: Et là, tu regardes qu'est-ce que l'autre fait, tu comprends? Puis ça, ça a joué, puis tu sais, ça a sauvé notre couple en 24 heures environ. Mm-hmm. Puis je dis à Fred, tu sais, puis ça goûte mauvais dans ma bouche, là. Merci d'avoir sorti les poubelles. Mais tu sais, ça me tente pas de dire là, un compliment. Là. Moi, je veux juste divorcer. Là. Ça me tente pas. Mais là, je vois sa réaction après deux, trois compliments. Puis Fred a commencé à le faire aussi.
3: Oui, aussi, on faisait toutes les deux. C'est, tu le dis, mais en serrant les dents.
2: Ah ouais, ça tente.
3: Merci d'avoir. De lever ça. Ça tente plus ou moins, mais en fait, plus tu le fais, plus tu te rends compte que c'est ça qui manquait. Puis plus c'est ça qui fait que tu vas revenir sur le droit chemin parce que. C'est pas que tu t'aimes plus, c'est juste qu'à quelque part, t'es plus allé chercher les éléments qui t'as pris beaucoup pour acquis.
2: Ouais.
3: Puis avec ça, ben, tu sais, j'imagine que Paul aussi, avec 49 ans de mariage,
2: doit plus d'expérience. Comprendre
3: aussi vraiment ce que c'est. Puis ça a vraiment relancé notre couple. Puis depuis ce temps-là, on est vraiment. Tu sais, on a les mêmes intérêts en plus. On a la santé, on a l'énergie de le faire. Fait qu'on s'est dit, on le fait maintenant. On n'attendra pas à 60 ans, 65 ans, où est-ce que tu sais pas ce qui va se passer. Est-ce qu'il va avoir un problème de santé? Est-ce que tu perds l'énergie aussi? Parce que l'énergie, c'est vraiment important, tu sais. Nous, on se lève le matin, on va te faire un hike, on va te promener. Mais quand ça te tente plus de rien faire, puis tu veux juste rester à la maison, puis te bercer, un moment donné, nous, on a tout ça présentement. Les éléments sont tous là présentement pour qu'on trippe et qu'on fasse go. C'est sûr. 6 mois, 1 an, 10 ans, 15 ans, on n'a aucune idée. Nous, on a dit, on le fait jusqu'à temps qu'on ait plus de plaisir. Puis présentement, on a vraiment beaucoup de plaisir. Puis à un moment donné, on va juste dire, bon, mais t'es-tu tanné? Oui, je suis tanné. Merci, bye. On met tout ça à vendre sur Marketplace. On s'en va en condo, puis on relaxe.
2: Mais Michel W, il faut que je te dise, là ici, c'est une fée fouée. Là. C'est quand même assez grand. C'est 29 pieds de plancher. On a une pièce fermée qui est notre chambre, la salle de bain, puis ici, c'est les aires communes. Là. Tu peux pas claquer la porte. T'as pas d'endroit pour aller bouder. Là. Il faut comme t'adresses assez vite si jamais il y a quelque chose. On a été chanceux jusqu'à présent, il s'est rien passé. Mais on est pas mal bon. On est pas mal bon ensemble.
4: L'horaire journalier, c'est quoi?
3: On se lève le matin, on prend notre petit café, notre petit thé, on est avec nos chiens, on relaxe. Souvent, ce qu'on va faire, on va faire un peu de travail en se levant le matin. Si on a des hikes de prévu, nous, on aime vraiment beaucoup ça, y aller le matin par rapport à
2: la foule.
3: La foule, par rapport au soleil, pour pas qu'il fasse trop chaud. Donc, si on a des hikes de prévu, on commence par ça. Puis souvent, l'après-midi, on va relaxer, on va faire du travail, mais on passe du temps avec les chiens aussi. On va faire des randonnées avec les chiens, mais...
2: Il n'y a pas d'horaire. Ouais. Nous autres, on a l'impression là, d'être des gamins en fugue.
1: C'est le fun.
2: Quelqu'un qui nous a dit ça, c'est tellement hot. Je t'ai dit, je pense que je me ferais faire un chandail gamin en fugue. C'est comme ça qu'on sent. On vient de faire un road trip, on ne l'a pas dit à nos parents, on n'a pas dit on était où.
1: Ouais.
2: En fait, puis, qu'est-ce qui est hot, c'est que nos enfants, s'ils veulent revenir nous voir, ils ne savent même pas où on est où.
1: Oui. Puis c'est, comme tu dis, c'est Karine Champagne, avec son mari Fred. C'est quand même un environnement qui est quand même assez hermétique. Le claquage de porte, là, il n'y en a pas de claquage de porte. Donc, il ne faut pas que tu ne peux pas commencer à ghoster. Si tu commences à ghoster, tu vas l'avoir en face, ton ghostage.
3: Hein? Tu ne peux pas te chicaner longtemps parce que tu ne peux pas aller te cacher dans le garage ou dans le cabanon. On n'a ni un ni l'autre.
1: Est-ce que vous êtes obligé de vous coucher sur des lits superposés ou vous pouvez partager le menu?
2: On est tombé sa tête. On est jeunes encore, nous autres.
1: Okay. Tombé sa tête, j'aime ça. OK. Alors,
3: on a un beau grand lit queen comme à la maison. On avait la même chose.
1: Non, c'est parce que j'essaie de voir un peu l'environnement. Là, c'est quand même pas trop squeezé. Vous avez une vraie douche?
2: Oui. C'est-tu quoi? On essaie-tu de se déplacer, Michel?
1: Absolument, absolument.
2: OK, on essaie ça, OK? Là, toi, t'amènes le micro. OK, je vais peut-être débrancher. Tu veux-tu amener le micro? On va avoir le son. OK, on part avec le kit. OK, je me débranche. OK. Là, moi. OK, c'est bon? OK. Fait que là, on est dans la pièce. Là, on est en train de faire le mine. Attends.
3: Là, ici, c'est la pièce centrale.
2: Attends,
3: donc,
2: mais je me tense.
3: Salon cuisine. Donc, c'est la pièce maîtresse. C'est ici qu'on est comme deux sofas, télévision.
1: Wow!
3: Ok, ici, regarde, on peut voir, là, tu sais, je mesure 6 pieds, j'ai le bras dans les airs, puis il manque encore un bon pied et demi avant de
1: coucher. Ouais,
3: ça ressemble vraiment à un condo, là.
1: Eh,
3: on n'est pas dans une petite vanne.
2: Attends un peu, là, j'essaie de te montrer ça. Regarde, attends, en haut. Ok, regarde. Fait que là, on monte en haut, là. Là, c'est la tension, là.
3: Ça va au deuxième.
2: Ça va au deuxième.
1: Ah, au deuxième, hein.
3: Là, ici, c'est la salle de bain, il n'y a rien qui traîne de compromettant.
2: Regarde la douche, c'est grand. Ici,
3: douche.
2: Avez-vous mal au cœur?
1: Ouais. Wow.
3: La douche, fait que ici aussi, quand même, c'est vraiment une douche complète, là. Pareil comme à la maison.
2: Oui.
3: Vraiment.
4: On a pas mal au cœur. Hein? On a pas mal au cœur. On vous envie.
2: Ah! OK. Là, regarde la chambre ici. C'est vraiment pas pire aussi. Attends un petit peu, tu vois-tu?
1: Ah, oui, il avait de l'espoir.
3: Fait que c'est vraiment, ici, c'est vraiment.
1: Est-ce qu'il y a-tu un genre de fenêtre, quelque chose?
2: Oui, ici. Attends un petit peu, je vais juste te montrer.
1: Ah, oui.
2: Attends, je sais pas, tu vois-tu le décor?
1: C'est parfait, ça. Ouais. Incroyable.
2: Puis attends, ici, on a la fenêtre. C'est vraiment très lumineux. Je vais te montrer où est-ce qu'on est installé aussi. Puis là, tu sais, le garde-robe, il est ici. Comme ça. Tu sais, on a de l'espace en masse.
3: Fait que c'est vraiment une grandeur maison. C'est vraiment une grandeur. On n'est pas dépaysé, là.
1: Mais qu'est-ce que vous avez fait là pour créer cet espace-là? C'est quoi exactement? Où est-ce que vous avez designé ça? Où est-ce que c'est vous qui l'avez designé? Ça vient d'où?
2: Oh, non, ça s'achète de même maintenant. Là. Les
1: fifouirs,
2: tu sais, avant. Oh ouais, les roulottes, les fifouirs, là, je dirais que ça a tellement changé. C'est peut-être il y a des gens qui se disent « Ah oui, on regardait ça à l'époque, tu sais, c'était à peine si tu pouvais monter ou fallait que c'était vraiment petit. » C'est vraiment rendu immense. Puis regarde les fenêtres, tu sais. Ici, ça, c'est notre endroit de travail. C'est pour ça que, tu sais, si tu vois les fenêtres, là, regarde ça, c'est grand, c'est gigantesque.
1: OK.
2: C'est super lumineux.
1: Là, qu'est-ce qu'on voit? Là, on voit le désert.
2: Oui, exact. On est dans le désert. On est, c'est des roches. Là. Je peux pas dire si c'est quelque chose en particulier. C'est pas une montagne en particulier. Fait que c'est ultra lumineux. On a des sofas qui sont, qui est des lazy boys. Fait qu'on écoute le hockey. On a le Starlink. On est capable de regarder le hockey.
1: Vous êtes totalement, Karine, totalement autonome.
2: Écoute, 100% autonome. On a des réservoirs d'eau fraîche. Et en haut, on a des panneaux solaires grâce à Batterie Expert qui est partenaire de notre aventure. On a 2000 watts de panneaux solaires, puis on a 800 ampères
3: de batterie.
2: Fait que là, tu vois, hier, on pouvait même rouler notre climatisation parce que ce qui rentrait en solaire, on le dépensait, tu sais, c'était comme kiff-kiff, là, on le dépensait en climatisation. Il a juste fallu gérer un petit peu, on a nettoyé les panneaux solaires. Écoute, je te dis, là, nous autres, on a 29 pieds de plancher, c'est pas grand, là, quoi, c'est combien de pieds carrés? 400 pieds carrés, 200, 300 pieds carrés. Mais on est tellement habitués, de penser qu'on a besoin de bien, bien grand, puis qu'on a besoin de bien, bien du stock, que, tu sais, je pense que pour les gens qui envisagent pas voyager comme ça, ils doivent se dire, hey, c'est impossible, je serais jamais capable de faire ça. Mais c'est beaucoup plus facile qu'on peut penser. Puis la grande différence, honnêtement, W, de ce que je capte, moi, depuis qu'on est parti, entre quatre murs de briques, tu as tout le temps besoin de quelque chose. Tu veux quelque chose, j'aurais besoin d'un cadre, il faudrait que je repeinture, j'aurais besoin d'un nouveau chandail, Tu sais, tout le temps, j'ai besoin de quelque chose. Depuis qu'on habite ici ou qu'on est de plus en plus, quand je suis ici en plein milieu du désert ou en camping, peu importe, je n'ai besoin de rien. Je n'ai aucun besoin, je n'ai aucune sensation de manque, aucune sensation de faut que j'aille acheter quelque chose. Même des fois, on magasine, puis on fait comme, oh, j'ai ouais. besoin de rien. T'sais, j'ai pas d'espace, j'ai pas besoin de rien. Et c'est absolument délicieux comme sensation, avoir besoin de rien.
4: Je viens d'avoir un commentaire d'un auditeur qui demandait, parce que probablement l'auditeur a pris l'entrevue un petit peu en retard, on peut-tu redire ce que vous avez fait, comment vous vous êtes rendu là? Et ce qu'on vient de voir, c'est sûr, là, le bel endroit que vous êtes, là, mais de dire pourquoi que vous avez tout lâché, puis dire je m'en vais là, j'ai décidé de m'en aller là. Puis ça a-tu été une décision longtemps mûri ou si c'est un coup de tête?
3: Ouais. En fait, nous, on voyage depuis 5 ans, puis on voyageait à coup de 4, 5, 6 semaines, puis à chaque fois qu'on revenait, c'était tout le temps lourd. C'est comme, oh, on revient, puis on faisait une petite brassée, puis on avait le goût de repartir 2 jours après, puis on suit des YouTubers, nous autres, depuis longtemps, qui sont sur la route à temps plein, puis à chaque fois qu'on les regardait, on disait, oh my God, que ça a l'air le fun! Oh my God! Puis, depuis 2 ans, on a commencé vraiment à tout mettre en place pour dire, nous aussi, on va le faire. Ce que ça implique, en fait, le plus gros pour nous, ce que ça a été, c'est vraiment tout ce qui est au niveau de downsizing. Donc, des encombrements d'une maison. Donc, qu'est-ce que tu vas apporter? Qu'est-ce que tu lègues? Qu'est-ce que tu donnes aux enfants? Qu'est-ce que tu vends? Qu'est-ce que tu jettes? Il y a quand même une maison qui a 21 ans d'existence où on a eu 4 garçons dans cette maison-là. Puis, il faut que tu prennes une décision à chaque objet. Fait que nous, on l'a fait sur 2 ans. Le dernier mois et demi, 2 mois a été terrible. Parce que là, c'est les dernières petites choses. Puis là, tu dis, bon,
4: Les larmes.
2: Oh, j'ai broyé. Moi, j'ai jamais autant broyé de ma vie qu'au mois de mars où on est revenu pour vendre la maison parce que les nouveaux propriétaires la prenaient pour le début avril. J'ai pleuré, j'arrêtais pas de dire aux enfants, puis tu sais, mes enfants, ils ont 20 puis 26, là, on s'entend, là, ils n'ont plus besoin de moi. Je suis comme, avez-vous l'impression que je vous abandonne? Puis là, ils disaient, mais non, puis eux autres, ils avaient hâte de partir aussi. Ils étaient
1: donc contents. Là, mais est-ce que vous avez un condo, vous avez un appartement?
2: Non.
1: Rien,
2: non,
1: sans domicile fixe?
2: On est vraiment sans domicile fixe. On n'a même pas de storage. On a droppé ou allé déposer. Peut-être quelques boîtes, genre les impôts des 7 dernières années, puis des albums photos qu'on n'a pas scannés encore. Mais on n'a rien d'autre. On n'a rien. On a tout ici.
3: Tout est avec nous.
2: Ouais.
3: Tout est avec nous. On n'a pas besoin de plus. Puis en faisant l'exercice de downsizer, c'est là qu'on se rend compte qu'on a vraiment beaucoup de choses. C'est là qu'on se rend compte qu'on a du superflu.
2: Ouais.
3: Puis en s'en allant sur la route, en réduisant, puis en tombant dans une fifth wheel, ce superflu-là, tu ne peux plus l'emmener. Premièrement, on ne l'utilisait pas. Puis deuxièmement, on n'a pas de place.
2: Ouais.
3: Il faut vraiment gérer l'espace. Fait que,
1: mais là, quand vous allez arriver au Québec, vous allez déposer, vous allez rester dans votre unité.
2: Oui, exact.
1: Vous allez déposer où, genre?
2: On a trouvé quand même un camping non loin de mon père à Sainte-Béatrix. Moi, je suis native de Joliette. Mon père habite toujours là. Fait qu'on a décidé de se prendre je vais appeler ça un pied à terre. C'est un terrain à terre. Là. Je sais pas. On a décidé d'être là. C'est pas très cher. On s'est dit, c'est parfait. Si jamais on décidait de voyager puis de sortir du Québec, on va pouvoir le faire. Mais nos enfants vont être pas trop loin de nous s'ils veulent venir nous voir. Fait que on s'est juste dit ça pour l'instant. C'était léger. C'était ça. Puis après, on verra bien.
1: C'est bien cool, ça. Donc, à ce moment-là, vous sortez jamais de votre environnement, là, même en revenant au Québec.
2: Écoute, nous autres, on commence déjà à se dire, on est-tu prêts à être à la même place pendant 5 mois? La réponse, c'est non. Où est-ce qu'on va aller?
1: Ouais.
2: Nous autres, vu qu'on est autonome, W, là, ça veut dire que si tu m'invites chez vous parce que tu as un grand terrain, là, moi, j'ai besoin de rien. Je suis même pas dérangeante, puis je n'irai même pas salir tes draps dans la maison. Fait que dès qu'il y a quelqu'un qui nous invite chez eux parce qu'il y a un grand terrain, on y va. Fait qu'on est bien open à juste voyager, mais en restant au Québec puis se déplacer par-ci, par-là.
4: Les besoins essentiels, maladie naturelle, là aussi.
2: Oui, mais je me demandais où tu allais avec ça.
1: Ouais.
4: Les besoins essentiels, on les prend où et comment et quand?
2: Tu veux dire, mettons, qu'est-ce que tu entends, toi, par besoin essentiel?
4: Je ne sais pas, moi, papier de toilette, l'eau, vider la fosse septique.
2: Oui.
3: On est toujours pas très loin de... Comme là, présentement, on est en train de vraiment fermer pour partir. On s'en va à Bryce Canyon. C'est une ride de 2 heures. Puis sur notre chemin, à 15 minutes d'ici, il y a une dompe. Fait qu'on va tout vider le VR. Puis à côté, il y a une épicerie. On est tout le temps à 10-15 minutes de facilement se ravitailler, soit d'un Walmart, soit d'une épicerie. Puis l'eau fraîche, il y en a toujours partout. Cette semaine, on est allé 3-4 fois remplir nos 18 litres d'eau. On est tout le temps, on n'est jamais bien loin.
1: Mais Fred, il faut quand même être manuel, Karine. Est-ce que vous étiez manuel?
2: Non, avant qu'il réponde, j'ai un mari qui est tout sauf M. Bricole. Okay?
1: Bon, OK, c'est pareil.
2: Il est pas M. Bricole.
1: Bon, puis là, il est en train de devenir M. Bricole.
2: Oui, c'est ça.
3: Je peux même pas me défendre. Non, mais pour vrai, en fait, c'est pour vrai, moi, je trouve que c'est une des belles choses de faire ça parce que effectivement, je ne suis pas M. Bricole. Puis là, quand tu es dans le désert, puis
2: on a une fan qui ne marche pas comme hier. La fan, elle ne fonctionne pas. Il fait 32 dans le VR. On est en train de fondre.
3: Tu en vas sur toi. Tu sors tes tournevis, tu sors tes choses. Tu vas sur YouTube, tu regardes ce qu'on peut faire. Mais
1: exactement.
3: Tu deviens débrouillard, mais c'est le fun à faire. Ouais. Moi, j'étais pas manuel parce que j'avais pas l'intérêt de le faire, mais là, c'est comme notre petite maison, puis il faut que ça se fasse vite. Il faut que les choses soient bien rapidement. Fait que,
1: absolument, t'as pas le choix. Alors là, vous deux, vous êtes ce VR-là, vous l'avez acheté où? Comment ça fonctionne? Où est-ce qu'on va pour ça, là?
2: Ben, il y a plein de concessionnaires. Hein. Il y en a plein. Il y en a à Laval, il y en a un peu partout.
1: Donc, vous avez chopé pas mal quand même.
2: On a chopé surtout le type de VR dans lequel on serait bien. Fait qu'on est allé au salon du VR, mettons. On a fait ça à Montréal, on est allé à Ottawa. Puis là, tu rentres dans les unités. Le petit classe B, c'est la petite van qu'on connaît.
1: Là, faut acheter le pick-up avant, par exemple, non?
2: Ah non, d'autres, on a tout fait à l'envers. Non. On n'avait pas de pick-up. On a acheté une roulotte. On n'avait pas de pick-up. Il fallait acheter un pick-up.
3: On est tombé amoureux avec la roulotte. Puis après, on a dit, bon, mais ça va prendre le pick-up pour aller avec.
2: Ouais. Wow. On a fait les choses à l'envers.
1: Vous n'aviez jamais eu de pick-up avant?
2: Ouais, ben dans tes jeunes années, sinon, on avait une petite Sentra de rien là, qui tirait absolument rien. Une tente roulotte à peine. Là.
1: Alors, ça, c'est toute une histoire. Et ce VR-là, coûte combien? Juste pour avoir une idée ça.
2: Non, mais c'est bon, c'est une bonne question. Écoute, au début, nous autres, on a acheté un Classe C. Un Classe C, c'est un genre de camion, tu sais, qui est plus gros qu'une petite van, puis tu peux conduire ça, puis il y avait de l'espace. On a payé ça 100 000. Puis on l'a mis en location sur RV Easy. Ça, c'est un site qui ressemble beaucoup à un Airbnb. Tu sais, les Airbnb, là. Mm-hmm. Tu peux louer un petit condo ou une petite chambre pour dormir. Mais nous autres, on louait notre VR à des gens. Fait qu'il y avait plein de gens qui arrivaient à Dorval. Nous autres, on était à Saint-Eustache à ce moment-là, embarquaient dans un Uber, louaient notre VR, puis partaient en voyage 2 semaines et revenaient. Fait que là, on a fait de l'argent avec. Fait que là, on s'est retrouvé avec une équité, là, comme... Puis on l'a échangé contre celle-là. Puis ça, c'est une unité qui est vendue à peu près 110 000. On l'a achetée neuve, là, elle est 110 000. C'est quand même assez cher. Surtout que là, on le sait, on est conscient, on perd de la valeur, là. C'est pas une unité qui reste comme un Airstream, mettons... puis encore là, c'est peut-être un langage pour les gens qui connaissent pas ça, mais le Airstream, ça ressemble un peu à... Comment on appelle ça?
1: Le Airstream comme en acier gris, aluminium, là. Ouais, le c'est rond, ça. Là, c'est, ouais.
2: Ouais, exact, une espèce de suppositoire en aluminium, ouais. Ça, là, c'est imbattable. Ça peut aller à la guerre, ça pète pas.
1: Pourquoi pas un Airstream, donc?
2: L'espace, je te dirais, la grandeur, la hauteur. Nous autres, on a des slide-outs, ça veut dire qu'on est large, là. On va tout rentrer ça tantôt, ça va être plus petit, là. On avait juste envie d'expérimenter ça. Pour l'instant, c'est ça. On va te changer éventuellement? Peut-être. On va t'avoir une commandite, quelqu'un qui va dire « Hey, nous autres, on va être partenaire. Tu veux-tu tester notre affaire? » Écoute, clairement, oui.
3: On est vraiment allé avec le floor plan. On est vraiment allé avec quand on rentrait dans une unité.
2: On sent comment.
3: Comment on était bien. Puis quand on est rentré dans celle-ci, tous les deux, c'était clair que c'était ça. Ça se rapproche de la maison. On quittait la maison. Puis on était bien. Mais dans 6 mois, on va peut-être être dans un Class B, dans une petite van. On ne sait pas. Puis... présentement, on se laisse aller comme on est toujours sur la route. On devait être 3 jours à Moab. On a passé 2 semaines à Moab. On n'a pas de plan. Puis c'est la même chose pour tout ce qu'on fait. On se lève. Qu'est-ce qu'on fait aujourd'hui? On s'en va où? On quitte vers quelle destination? C'est la même chose pour l'unité.
1: Karine Champagne qu'on reçoit et son mari Fred. Je t'avais confondu. Fred, je t'avais confondu avec un autre. Je pense qu'un autre Fred.
2: Non, un autre Philippe.
3: Pierre Forgue.
2: Pierre.
3: Pierre Forgue.
2: Pierre.
1: Là, Karine a dit. Ben non, mais elle me dit, tu m'as marié avec la mauvaise personne, puis j'ai posté ça, moi, sur. Fait un. Tagué, puis j'ai tagué la mauvaise personne.
3: Hein? Pierre, il devait être surpris de passer à WDG ce matin.
1: Ben, écoute. Alors, vous appelez ça, vous, le slow living de quête de sens. Le slow living de quête de sens.
2: Écoute, le slow living, on ne l'incarne pas encore bien, OK? On est plutôt du type très hyperactif, mais de plus en plus, on tend à ralentir justement pour se dire, hey, tu sais, à quel point peut-on être présent dans notre vie? Là, on n'a plus rien à faire. J'ai pas de gazon à faire. J'ai pas une grande cuisine à laver. J'ai pas de grand comptoir. Tu comprends? La vie est complètement différente. C'est ça qu'on essaye. En fait, on essaye de désapprendre le rythme de vie dans lequel on a été pendant les 53 dernières années pour réapprendre, expérimenter quelque chose de complètement différent.
4: Donc la courbe de confort, elle change. La courbe de confort, ce que j'entends, la courbe de confort, c'est le confort qu'on avait à la maison avec avec le travail autour, tout ça. Et maintenant, cette courbe-là est changée complètement.
3: Oui, cette courbe-là est changée complètement. Puis cette courbe-là, nous, on était rendus là. À attaquer cette nouvelle courbe-là où on n'a pas besoin de tout ça. Puis nous, on est extrêmement bien ensemble. On a envie de faire les mêmes choses. On a les mêmes goûts, les mêmes buts. Fait que pour nous, ce confort-là, présentement, il est ici. Puis il est ici, mais il est ici à Zion, mais il peut être ici en Gaspésie. Ce confort-là, il est partout. Dès qu'on est ensemble puis on se parque à quelque part, nous, on n'a pas besoin de tout ce qui nous entourait avant, on n'en a plus besoin. Ouais. On est vraiment bien partout où on se
1: trouve. Karine, tu disais, vous étiez un peu comme sur le bord du divorce.
2: Pas récemment, OK?
1: Mais cette réflexion-là a débuté, au lieu de sacrer votre camp les deux, ben, vous avez décidé de réfléchir ensemble.
2: Oui. Puis tu sais, on s'était déjà dit, quand ça allait super bien, on s'était déjà dit que si jamais un jour on songe divorcer, on sort nos REER puis on part en voyage.
1: Ouais.
2: Ça, c'est comme, tu sais, changeons le rythme de vie. Là, on était dans une super situation. Tu sais, on s'entend bien, on a du fun ensemble. Dès qu'on est à trois pieds de distance, on trouve ça trop loin.

0: vit comment? On les vit-tu comme on a fait les 20 dernières années ou on essaie d'expérimenter autre chose? Là, on est rendu à 50. Là. 50, c'est un bel âge pour se réapproprier un peu notre essence, se réapproprier qui on est, redessiner un peu notre vie, refaire des plans. Il y en a plein qui n'ont pas de projet ensemble. Nous, notre projet, c'était « Hey, on essaye ». On essaye, peu importe le temps que ça dure. Fait que on pourrait se reparler, W, dans 6 mois, puis je te dirais, hey, finalement, on a racheté une maison, on n'était plus capable, on n'aimait pas ça. Puis c'est pas un échec.
1: Non.
0: C'est une expérience.
1: Ou ce sera un autre projet, parce que on disait, j'entendais, pas de couple, pas de projet. Ça prend des projets, ou pas de couple heureux, c'est pour, tu sais, ça prend des projets pour devenir un couple heureux ou être un couple heureux.
2: Puis une partie de la tienne.
3: Qui décide dans le couple?
2: Je ne connaissais pas comme tel.
4: Attendez, là, il y a...
1: On entend autre chose.
2: Là. Faites votre connaissance.
4: Ça, c'est comme un message.
2: J'ai laissé un message à la madame en question. Et puis à France. Et je lui ai dit...
1: C'est vous, ça?
3: Oui, c'est vous autres, ça. Hein?
1: C'est vous autres.
0: Ah, c'est d'autres, oui! Attends un peu. Oh, mon Dieu, j'ai même pas commencé.
4: Vraiment désolé pour ça.
0: Moi, je pensais que...
1: C'est un message d'urgence.
0: Laissez
1: un message à la madame.
4: Je dirais qu'il me pose des questions.
0: On pensait que ça venait de vous autres. Comme il doit rouler, d'après moi, il nous a parlé.
1: Alors, vous correspondez sur une radio CB, quelque chose?
4: Non, c'est juste un message de Messenger.
1: Un message de Messenger. Est-ce que vous êtes en communication avec d'autres qui font votre vie?
3: Oui, c'est vrai. Est-ce qu'il y a d'autres gens avec qui vous faites affaire, puis vous supportez les uns les autres, je ne sais pas, là?
4: On est en communication avec des gens qui font...
0: Tout part, minute, là. Oui. Ça n'a aucun sens.
1: Bon.
0: Voyons. Avez-vous pris possession de mon ordinateur? Je ne sais pas ce qui se passe. Je ne touche à rien. Excuse-moi, là. Ça n'a jamais fait ça de ma vie. D'après moi, ma mère de l'au-delà...
1: Incroyable, hein? Oui. Alors, au niveau, donc, vous êtes comme une communauté quand même. Vous reconnectez un peu ensemble. Est-ce que vous donnez des rendez-vous, quelque chose?
4: Justement, on a un rendez-vous le 22 mai prochain au Camping Offer. On est 4 couples de YouTubers qui sont à temps plein sur la route. Et on a décidé de faire un événement parce qu'on a plein de gens qui nous suivent, chacun de ces couples-là. Fait qu'on s'en va là le 22-23 octobre prochain, 22-23 mai prochain. Ouais. Et puis, on va rencontrer tous ces gens-là. Mais c'est des gens avec qui on s'écrit, mais on n'est pas en communication constante des gens. On est plus en communication avec des gens qu'on rencontre sur la route
1: et
4: qui ont fait des clics.
0: Ouais.
4: On est souvent en texto, t'es où, je suis au Minnesota, je suis à tel endroit, pensez-vous de passer et tout ça. Donc, on a tissé beaucoup de liens avec des gens qu'on rencontre sur la route.
1: Mais vous n'êtes pas devenu une secte.
0: Non, pas encore.
1: Et là, au niveau, question importante pendant que j'y pense, là, vous travaillez aussi. Vous travaillez combien d'heures semaine?
0: 25-30 heures
1: quand même
0: avec des clients. Moi, je me consacre beaucoup à la chaîne YouTube. On a commencé à avoir des partenariats, donc je fais de la création de contenu. Tu sais, comme ancienne journaliste, caméraman, monteur, tu sais, je suis capable de tout faire ça. Fait que c'est moi aussi qui fais les vidéos sur YouTube. Puis on a encore des clients en coaching pour faire des vidéos YouTube. Tu sais, en fait, on prend tout ce qu'on connaît, tout ce qu'on est pour se créer une job puis faire pivoter notre business.
1: Est-ce que vous avez l'impression qu'avec ce genre de vie, vous perdez des clients ou faites moins d'argent ou comment ça fonctionne?
0: Si on fait moins d'argent, c'est pas une question d'avoir perdu des clients, ça va être par choix. Parce que si j'habite sur la route, j'ai plus de maison, plus de taxes, plus d'Hydro-Québec, du coup, mon revenu, j'en ai pas besoin autant qu'avant. J'ai plus d'enfants, j'ai plus...
4: On commande plus sur Amazon tous les jours parce qu'on a vu la
0: nouvelle
4: patente.
0: C'est complètement différent. Là.
1: Complètement différent.
0: On a besoin de combien pour vivre cette année? Voici.
1: Pas grand-chose. Et au niveau de la sécurité, est-ce que c'est un enjeu?
0: Nous autres, on n'a pas rien eu en inquiétude. On est en plein milieu du désert, on laisse la fifouille ici, on part en pick-up. Est-ce qu'à un moment donné, on pourrait arriver, on n'a plus de fifouille? Ben peut-être. Il y en
1: Vous
0: a
1: êtes
0: des
1: aux États-Unis aussi. Au Mexique, c'est un autre ballgame.
0: C'est ça. Oui, aux États-Unis, on a des amis qui se sont fait voler leur pick-up flambant neuf. Fait que tu ne sais jamais... Mais, tu sais, au Québec, je pourrais me faire voler aussi, là. On pourrait se faire voler dans le stationnement du Carrefour Laval.
1: Avez-vous l'intention d'aller au Mexique?
0: Pour l'instant, non. On n'a pas la FIF. Je crois que les routes sont beaucoup trop chaotiques
1: pour la FIF. Pour ce genre d'organisation que vous avez,
0: Exact. Est-ce qu'on irait avec un autre type? Oui. Mm-hmm. Une carte.

0: Caravane portée, tu sais, ce genre de caravane qu'on peut asseoir dans le pick-up. Ça, on rêve d'en avoir une, d'en louer une, de l'expérimenter pour faire l'Alaska, entre autres, puis le Mexique.
1: Oh, ça, l'Alaska, ça va être vraiment wow.
0: Oh, ça doit être incroyable, ça.
1: Donc, Karine, toi, Fred, puis Fred, toi, Karine, frère, en tout cas, vous ne tapez pas ses nerfs, jamais, là, ça a tout...
0: Non.
1: Comme
0: non,
1: tu dis,
0: non,
1: collé, vous vous demandez où est-ce que vous êtes, il est dans, tu le perds de vue dans le VR, puis tu te demandes où est-ce qu'est mon frère, c'est ça?
0: Exactement.
2: Des fois, je m'en vais à l'épicerie, puis je reçois un texto, c'est donc bien long.
1: Bon.
2: Puis on n'a pas besoin de s'évader, on n'a pas besoin de dire, bon, ben garde, moi, là, je vais aller prendre une marche, là, j'ai besoin d'un break ou quoi. On est vraiment bien ensemble, puis on n'a pas ce besoin-là de pas être ensemble une certaine période de temps.
1: Bon, il nous reste seulement 2 minutes avec Paul nous fait signe ici. La poussière peut attendre, c'est ton livre, Karine, t'as sorti un livre, hein? La
0: J'ai
1: poussière
0: sorti un
1: peut
0: livre.
1: T'attendre.
0: Là, mais écoute, en plus, ce matin, je faisais le balai. Écoute, quand tu habites dans le désert, là, c'est pleurant comme c'est sale dans le verre.
1: Alors, ce livre-là, donc, qu'est-ce que c'est?
0: Mais en fait, c'est ça. C'est un hommage à ma mère qui, elle, n'a jamais laissé attendre la poussière. Tu sais, il y a bien des femmes, je sais pas s'il y a beaucoup de femmes dans ton auditoire, 60, 70, là, ces femmes-là, tu sais, il y avait une fierté à faire le ménage puis à garder ça propre. Pour nous, c'est pas un enjeu. Fait que, est-ce qu'on peut se questionner sur comment être notre vie? Qu'est-ce qu'on peut faire avec notre
1: je
0: vie?
1: Vois. Quel bon lien. Oui, la poussière peut attendre.
0: Ouais.
1: Paul, Mme Lavigne, sur les poussières,
3: La poussière attend pas.
1: La poussière attend pas. Elle frotte.
3: Moi aussi.
1: Bon, ben, quelle belle aventure. Je ne sais pas si... est-ce qu'il y a autre chose? Il n'y a pas une question qu'on a oubliée. Des fois, on se dit... Tu sais, quand on fait ces entrevues-là de grandes aventures, on se dit, j'ai oublié une question.
3: Une aventure de même, tu ne peux pas dire, ben là, je m'en vais chez ma mère, je reviens plus tard, je m'en vais prendre une marche, je reviens plus tard, c'est...
0: Tu peux pas parce que nos mères sont mortes, mais on dit ça avec beaucoup de détachement. On peut même pas aller les voir.
2: Mais tu peux avec la technologie, par exemple, qu'est-ce qui est le fun, c'est avec Zoom et tout. On est souvent en communication avec nos garçons,
1: ben,
2: avec ton père et tout. On n'avait pas ça avant.
1: Je te comprends, Fred. Moi, je faisais du Zoom. Mon père vivait au Costa Rica. Puis on se faisait Zoom. Puis là, j'ai dit, je vais venir te voir. Puis après, tu peux vous venir me voir. Je te vois chaque jour, Caroline. Parce qu'on zoomait, tu sais. On faisait du FaceTime. Karine Champagne, voilà la musique de Paul et Fred Forgue. Merci beaucoup de nous avoir parlé, d'avoir partagé ces beaux moments de vie avec nous.
0: Hey, grand plaisir, W. Merci tellement de l'invitation.
3: Merci hein. Bon voyage. Soyez prudents.
0: Bye.
1: Merci, Paul.
3: Bienvenue.
1: Il y a Diane Lafrance qui s'en vient et Le Beau et le Fin Mario à 13h. Et puis nous autres,
3: c'est la musique. À la semaine prochaine.

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1: Salut tout le monde, bienvenue sur les routes. Aujourd'hui, on va se rappeler de l'année 1979. Donna Summer était là avec son Hot Stuff. En nouveauté, Sister Sledge, We Are Family. Dance the Night Away de Van Halen aussi en nouveauté. Du côté britannique, il y avait au top palmarès Pop Music. Nouveauté de ABBA, Does Your Mother Know? En France, il y avait un certain Philippe Châtel au top palmarès. Je vais vous en reparler. Et à la fin de ce quart d'heure, vous allez entendre un morceau, une pièce instrumentale emblématique pour piano solo d'un pianiste québécois. Sa musique s'est retrouvée au top palmarès au Billboard Hot 100. On utilise encore sa musique pour certains films, entre autres Kill Bill et aussi un épisode des Simpsons. Il s'appelle Frank Mills, sa pièce Music Box Dancer. Mais on commence avec la 27e place en France, numéro 4 britannique, signé Bonnie M. Hurry, hurry, it's Holly Holiday. Numéro 4, semaine du 2 mai 1979.

La nouveauté en 68e place au Billboard Hot 100, Van Halen, Dance the Night Away. On enchaîne avec, oh surprise, une pièce instrumentale au Billboard Hot 100 en 4e position, signée par le Québécois pianiste Frank Mills, Music Box Dancer. Numéro 4, semaine du 2 mai 1979.

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1: Dans quelques minutes, vous allez renouer avec Mr. Hyde, le titre d'une chanson du chanteur français Philippe Châtel. Aussi, il y aura de la pop music avec M. La cocaïne, mon amour, signé Paul Vincent, Cocaïna, my love. Et on commence par Amy Stewart, Knock on Wood, numéro 3, semaine du 2 mai 1979.

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1: Je vous rappelle qu'on est dans les années 60 et que ça va se sentir dans la première chanson. Aux États-Unis, il y a un groupe musical qui a été formé au milieu de la décennie 60. Parmi leurs plus grands succès, The Rain, The Park and Other Things, Indian Lake et Hair, le thème de la comédie musicale Hair. Au Billboard Hot 100, The Cowsills, numéro 2, semaine du 9 mai 1960.

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1: Numéro 1 britannique et en France et en nouveauté au Billboard Hot 100 en 10e place, The Beatles and Billy Preston, Get Back. Nouveauté, semaine du 9 mai 1969.

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1: Dans les années 60, il y avait un mannequin qui s'appelait Twiggy. Elle est encore vivante, soit dit en passant. Elle a 76 ans aujourd'hui. C'est elle qui a remarqué la prestation à la télévision d'une certaine Mary Hopkins et elle l'a recommandée à Paul McCartney, qui est devenu par la suite son producteur. Elle est la première artiste à signer pour le label Apple après les Beatles. Et avec raison d'ailleurs, sa chanson Goodbye s'est retrouvée en deuxième place sur les charts britanniques. Mary Hopkins, numéro 2, semaine du 9 mai 1969.

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1: On est déjà rendu aux premières places. Je vous l'ai mentionné tantôt et vous l'avez entendu. La première place britannique est en nouveauté au Billboard Hot 100. Les Beatles avec Billy Preston, Get Back. Il y a aussi une autre nouveauté sur le même palmarès, 40e place, toujours les Beatles avec Billy Preston, dont Let Me Down. Mais ce qui nous intéresse à cette heure-ci, c'est la nouveauté de Ike et Tina Turner. I'm gonna do all I can. 99e place. Nouveauté, semaine du 9 mai 1969.

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1: En France, au top palmarès, c'était Mireille Mathieu qui était là avec sa première étoile. Les Beatles également, While My Guitar Gently Weeps. Georges Moustaki, Le Métec. Rita Sarahi pour Kazachok. Dalida, Zoom Zoom Zoom. Et Françoise Hardy, Étonnez-moi, Benoît. Top palmarès français, 1969.

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1: On en parlait en début d'émission, la comédie musicale Hair envahissait les palmarès et c'est justement cette chanson qui est au top palmarès, Billboard Hot 100, The Fifth Dimension, Aquarius, Let the Sunshine In. Ici Diane Lafrance, merci d'avoir partagé la route aujourd'hui et on se dit à la prochaine. Ciao! Numéro 1, semaine du 9 mai 1969.

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1: Comment allez-vous? Nous sommes le 9 mai. Il fait beau enfin. C'est l'été. Mario Lirette avec vous en direct de nos magnifiques studios de CNV Radio Numérique. On est au Centre Laval, du Haut Laval, situé juste en face du Renaud-Bray et retransmis en direct sur le AM 940. Alors, vous pouvez nous entendre et même nous voir si vous avez une tablette, un téléphone, un portable, quoi que ce soit, peut-être même une télé, bien oui, bien branché. Donc, vous pouvez aussi nous voir. Et vous verrez qu'aujourd'hui, je ne suis pas seul, encore une fois, accompagné de Charlène. Charlène, jeune fille qui s'installe derrière la console à côté de tonton Nicolas pour le moment.
2: Oui, oui. Bonjour.
1: Bonjour à vous deux. Bonjour, Charlène.
3: Bonjour.
1: Comment vas-tu?
3: Ça va bien, toi?
1: Très bien. C'est la première fois que tu t'installes derrière une console radio?
3: Eh bien, la deuxième fois.
2: Oui, deuxième fois.
1: Ça te plaît, donc? T'aimes ça? T'as le goût de faire de la radio plus tard?
3: Ou... Oui, exactement.
1: Ben, bienvenue dans le monde de la radio. C'est comme ça que ça commence.
3: Merci.
1: On s'installe, puis on gère un vieux crouton de la radio.
2: Ben non. Et ça commence bien avec Mario Lirette, Charlène.
1: Non, mais hein? c'est pas facile.
2: Ça commence
1: c'est
2: bien.
1: Un vieux fatigant, difficile. Non.
2: Il est insupportable.
1: Mais c'est bon pour ton CV.
2: Oui, c'est ça.
1: Ça, c'est bon.
2: Ils vont dire, ça a été capable de travailler avec Mario. Non, c'est tout le contraire.
1: Alors,
2: c'est pour ça que...
1: Ben, je suis content, Charlène, de t'accueillir dans l'émission. Tu es la bienvenue.
3: Merci beaucoup.
1: On va faire une belle équipe, tu vas voir, puis tu vas découvrir des vieilles chansons.
2: Oui.
3: Je suis bien parti.
1: Bon,
3: bien
1: parfait.
2: Oui,
1: oui, le bonheur est dans les vieilles chansons.
2: Oui.
1: Ceci dit, je vous le rappelle, 9 mai avec un beau 16 degrés. Demain, pas 16, présentement, c'est 17. Ça va grimper à 18. Un ciel généralement dégagé, donc ensoleillé, Nicolas.
2: Ensoleillé, et ça va de pair avec la victoire du Canadien hier.
1: Tu dois être content.
2: On est content.
1: Décisive.
2: Absolument.
1: Ils sont beaux à voir jouer.
2: Ils sont beaux à voir. Ce sont, le père Gédéon dirait, de belles jeunesses. Mais... C'est une équipe jeune. Puis ces gars-là, on les a signés pour à peu près 8 ans.
1: Moi, quand j'entends,
2: l'avenir est prometteur.
1: Tu sais, avant le match d'hier, je suis pas sûr, il y avait des doutes.
2: Ouais, oui.
1: Ils sont fatigués. Hey!
2: Ça va faire.
1: Ça a 18 ans.
2: Ben oui.
1: Charlène, c'est des gars de ton âge en plus.
3: Ben oui.
1: Y en a-tu un que tu trouves beau là-dedans?
2: Ah, sûrement.
1: Suzuki,
3: Coffee.
1: Caulfield. Ils sont pas laids. Ils sont en forme.
2: On dit que ça prend la barbe des séries, mais la plupart d'entre eux sont encore
1: imberbes.
2: Non, mais tu vois, Lane Hudson, avez-vous vu que la barbe des séries, ça change pas mal?
1: Quel joueur, Lane Hudson!
2: Ah, oui. Ah, il est incroyable!
1: Quel joueur! Slavkovski m'étonne toujours. Même si on préfère ou on aime beaucoup Caulfield et Suzuki, mais on se rend compte à chaque match qu'il y a des joueurs qui percent.
2: Ah, vraiment?
1: Ils percent les défenses. Les défenses, c'est pas une défense, c'est un mur de... C'est le mur de Chine.
2: C'est le mur de Chine, imagine. Ah oui, oui, tout à fait. Puis la résilience aussi de ce club-là.
1: Absolument.
2: Puis on va pouvoir
1: Ils sont beaux à voir. Alors donc,
2: c'est
1: encourageant.
2: Oui,
1: reviennent à Montréal, puis on recommence une autre série.
2: Demain, ça va être complètement fou, parce que là, c'est 1-1 dans cette série-là.
1: Est-ce qu'il va y avoir du monde au Centre Bell, parce qu'il n'y en avait pas au dernier match? Dehors, probablement.
2: À l'extérieur, oui, tout à fait.
1: Non, mais habituellement, il y a même du monde à l'extérieur quand les matchs sont ailleurs. Mais hier, paraît-il, il n'y avait pas de monde au Centre Bell.
2: C'est surtout à l'intérieur du Centre Bell. Mais hier, c'était pas le cas.
1: Non, je pense qu'il y a eu des matchs. Non, mais il y a eu du grabuge.
2: Ah, ou peut-être
1: au dernier match, alors qu'ils ont perdu à contre Buffalo.
2: Ah, oui.
1: Premier match de la série, il y a eu du grabuge, paraît-il. C'est mieux de les avoir en dedans.
2: Ah, tout à fait.
1: On peut les contrôler.
2: On comprend.
1: Et puis, plus de plaisir, de toute façon, avec l'écran géant dedans.
2: Ben oui, puis même Youpi est là.
1: Puis on est au mois de mai, il peut se mettre à grêler, neiger.
2: On sait jamais, Mario. Tu le sais, garde.
1: Au Québec, on a 4 saisons dans la même journée.
2: Voilà, et Costco a déjà sorti sa peine Noël.
1: Absolument.
2: Donc, on est d'avance.
1: Fête des mères demain, on va le souligner aujourd'hui avec une belle chanson de Queen en particulier, c'est pour... plus tard, et je veux juste saluer la FQDP qui est avec nous encore une fois cette semaine. FQDP, Fédération des déménageurs professionnels. Il y aura cet été à Saint-Bruno les Olympiades du déménagement.
2: Oh, ça promet.
1: Compétition et tout.
2: On va monter des podiums, c'est
1: ça? On va monter des frigidaires dans des escaliers en calimaçon, puis on va remplir des boîtes de camions, de boîtes de meubles. On va jouer à Tetris.
2: Bon, c'est bien.
1: Ça va être le fun avec un trophée à la clé.
2: Et un piano sur le dos.
1: Oui.
2: Probablement.
1: Un piano avec des bretelles pour ton piano, pour comme le mien. C'est un 6 pieds Heinzmann.
2: T'as toujours ton piano, toi.
1: Tout le temps, il est disponible si jamais ça t'intéresse.
2: Bien, c'est sûr, c'est pour ça que je lance le message, pour ceux qui sont intéressés.
1: Voilà. Alors ça, c'est FQDP pour ce qui est de notre commanditaire principal, Gérard Patate Frites.
2: Bon.
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2: Bien, certain.
1: Tantôt, je veux dire salut à Joe Huff, ma gang de, où je vais déjeuner, mais je vais le faire tantôt parce que je veux jouer une toune, parce que le propriétaire est d'origine libanaise.
2: On lui dit un beau bonjour.
1: Fait un petit clin d'œil.
2: C'est une belle communauté.
1: Absolument, très gentil. Joseph Calam, très gentil, qui s'occupe de ses clients. Le personnel est fabuleux, souriant, toujours prêt à prendre une blague. Moi, je vais manger là régulièrement avec ma famille.
2: Bon.
1: Puis mon frère est bien tannant. C'est dans la famille.
2: Oui. Non, plus tannant?
1: Ben, tu vois, chez nous, moi, je suis le plus simple, le plus calme, le moins, le plus discret, le plus posé. Le plus posé.
2: Toujours cru.
1: Mon frère, Luc, c'est un fou du roi, donc toujours une blague.
2: Ah oui.
1: Tu sais, comme fais-moi un œuf tourné du côté gauche.
2: Ah bon?
1: Biaisage. Puis une tasse droitière et non. Tu sais, je vais demander un café, elle m'arrive avec un anse du côté droit quand t'es gaucher.
2: Ça non, mais ça, il n'y a rien de plus fâchant que ça.
1: Bon. Alors, on va les saluer tantôt, puis je vais jouer une toune reliée au pays du Liban par un Québécois. J'en dis pas plus.
2: D'accord.
1: Ceci dit. Donc, on a salué presque tout le monde. C'est l'heure de partir ça. Déjà 1h08, bon samedi. C'est
2: Dire Street
1: que j'ai demandé spécialement. Je trouve que ça part bien l'émission.
2: Oui.
1: 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Bon samedi!

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1: Alors oui, bon samedi, sous le soleil, comme c'est agréable, on voit de plus en plus de motos, de décapotables, de gens qui se dirigent en villégiature, faire de la marche en montagne. Magnifique, formidable, profitons-en. Tu sais, ça fait quoi, un mois qu'on pense que l'été arrive, puis qu'il arrive pas. T'sais, c'est toujours le sujet de conversation le plus animé, à savoir qui fait beau, qui fait pas beau. Va-tu pleuvoir, va-tu neiger? Et lundi passé, grêlait à Longueuil. Incroyable. Et puis, bon, on n'a pas eu de beau temps, on va en profiter. Mes poules vont être très heureuses. Parlant de poules, font des œufs. Je vais manger mes œufs, moi, Nicolas, chez Joeuf. Resto Joeuf.
2: Ce sont les œufs de tes poules.
1: Ce n'est pas mes poules à moi. Non. C'est les œufs de Joseph.
2: Ils ne sont pas jaloux.
1: Mes poules ne sont pas jalouses que j'aille manger les œufs de quelqu'un d'autre. Il en reste trois de mes poules. Hein. Il y en avait quatre.
2: Ah, d'accord.
1: Il y en a une qui avait la patte cassée. C'est comme
2: comme le canard.
1: Comme le canard. Oh. Alors, on a dû la terminer. Oh. Mais ça fait de la place.
2: Ça fait de la place?
1: Ça fait de la place dans le poulailler. Okay. Ça fait moins d'œufs.
2: T'as-tu mis une chaise longue? Ou
1: quoi? Non, j'ai mis une pancarte défense 2.
2: Défense 2? Ne pas nourrir.
1: Ne pas nourrir.
2: Les animateurs.
1: Voilà. Alors, les poules ne savent pas lire. Non, ça ne fait pas de différence. 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Bon. Si vous y allez le matin en semaine, vous allez tomber sur mon frère et ma belle-sœur.
2: Parfait. Bon, Jean Zéleur de Marie.
1: Vous allez... Non, parlez pas de moi. Ça les intéresse pas. Parlez-leur du chien Sissi.
2: Sissi.
1: Parlez-leur de son chien Sissi.
2: Ils vont rester surpris.
1: Ils vont être contents.
2: Ils vont les aborder. Puis comment va Sissi? Vous êtes qui?
1: Bonjour, M. Lirette. Comment va Sissi?
2: Alors,
1: salut la gang de chez Joeuf. Et encore une fois, merci pour votre excellent accueil. Chaque fois que j'y vais, c'est toujours très agréable. Il est 13h20. Puis comme le propriétaire est d'origine libanaise, je vais y présenter une toune de Mario Pelcha. Il doit être au courant que Mario Pelcha, au Liban, c'est une méga star. C'est absolument une méga star
2: depuis
1: au Liban.
2: Depuis plus de 30 ans, je pense.
1: Hein? Depuis plus de 30 ans. On ne le sait pas trop ici au Québec, mais quand Mario Pelcha va au Liban, c'est des salles combles, des salles pleines et des fleurs qui sont lancées. Oui. Des fans qui l'attendent dehors à la sortie de sa loge, du théâtre. Merci. Écoute, c'est juste si on y arrache pas le linge sur le dos au Liban.
2: C'est peut-être déjà arrivé.
1: Peut-être.
2: Ça se peut. On lui demande.
1: Mario Pelcha qui a lancé l'album l'année passée, en fait l'automne dernier, le duo de mes 60 ans, qui maintenant est disponible chez Jean Coutu. C'est ça le truc. Oui. C'est Ginette Renault qui avait commencé ça. Et puis maintenant, tout le monde va là.
2: C'est bien.
1: C'est une très bonne idée.
2: C'est
1: chez nous. Ouais. Alors, il y a des duos avec justement Ginette Renault, Isabelle Boulay, Garou, Daniel Lavoie, qui d'autre? Bruno Pelletier, il y a des chansons originales et des reprises. C'est Rick Allison qui nous avait fait connaître Lara Fabian, qui a réalisé l'album. Alors voilà, Mario Pelcha, le plus Libanais des Québécois ou le plus Québécois des Libanais, pour l'équipe de Joseph Calame au resto Joeuf.

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1: C'est parti pour les dossiers santé numérique. Il y a eu un virage, là, Nicolas Deslauriers.
2: Oui, absolument.
1: Ministère de la Santé, fini le fax.
2: Fini le fax.
1: 2026.
2: Bienvenue. Et l'écran de fumée, on y a mis fin il y a quelques mois. Mais il y a des gens qui s'inquiètent, Mario, parce qu'on se dit, si c'est la même firme qui a fait le saclic...
1: Ça va coûter cher.
2: Ça va coûter cher.
1: Il paraît qu'on va les suivre de près. Mais bon, moi, les promesses de politiciens... Mais juste l'idée de biffer les fax, là, on avance.
2: On avance.
1: On avance. 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Il me semble que c'est une belle journée, on va manger une petite patate.
2: Ben, certainement.
1: Sur la terrasse.
2: Tout à fait. Un beau soleil, un soleil splendide. Demain, c'est moins garanti.
1: 16 degrés, soleil, nuages quand même. Mais bon, une patate, ça réchauffe.
2: Ça se prend bien.
1: Ben, tu prends une poutine dans ce temps-là.
2: Ben, c'est sûr.
1: Sauce. Est-ce qu'on peut appeler ça de l'archéologie urbaine?
2: Oh, bien dit!
1: Alors qu'on est allé sur la rue Crescent pour redécouvrir un mur de briques signé de la main de Édith Piaf et des Beauzeaux. Les Beauzeaux, à l'époque, c'était Quatuor, Jean-Pierre Ferland, Raymond Lévesque, Clémence Desrochers et Jacques Blanchet. Et ils se produisaient là, à cet endroit, sur Crescent, puis il signait le mur.
2: Il signait le mur, littéralement. C'est une œuvre d'art.
1: Félix Leclerc a signé le mur, Pauline Julien, Alice Roby, Édith Piaf, Yves Montand, sans doute Simone Signoret, qui
2: était son épouse
1: qui voyageait avec lui.
2: Il y avait Claude Léveillé aussi, peut-être.
1: C'est là qu'Édith Piaf a rencontré Claude Léveillé, qui est devenu et son amant et son pianiste.
2: Au début, il était froid comme un mur,
1: puis là, mais après,
2: il s'est ouvert.
1: Absolument. on a redécouvert cet endroit-là parce qu'on était en train de démolir le mur.
2: Ben, littéralement.
1: Et c'est l'acteur Maxime Leflaguet et son ami Alexandre Leclerc, soutenus par le ministère de la Culture. Pour une fois, ils font quelque chose.
2: Il faut.
1: On est content de...
2: Tant mieux, bravo, oui.
1: Fait qu'on va réouvrir la place qui va s'appeler chez Beauzeaux. En souvenir d'une chanson de Félix, Beauzeaux les culottes.
2: Ben oui.
1: C'est-tu Félix ou c'était Raymond Lévesque?
2: Beauzeaux, c'est Raymond Lévesque.
1: Raymond Lévesque, je crois.
2: Oui.
1: Donc, les Beauzeaux.
2: Quel
1: donc,
2: beau clin d'œil.
1: Oui, absolument. Et on ouvre ça là, le 11, lundi, du 11 au 16 mai, Isabelle Boulay, Paul Piché, Ariane Moffat, Vincent Vallière vont passer sur la scène. Ça va amener du francophone sur la rue Crescent.
2: Oui, puis c'est un bel hommage à l'histoire, à notre culture de la chanson au Québec, alors qu'on se questionne beaucoup à savoir où on s'en va.
1: Hein? Ben, quand on sait d'où on vient, on devrait savoir où on va.
2: Absolument, justement, puis c'est pour ça que je te dis ça. Puis je trouve que ça doit être... Les gens que tu viens de nommer, là, les artistes que tu viens de nommer, doivent être fébriles, parce que c'est comme si... L'archéologie, là, le terme est bien choisi. C'est comme si on déterrait une œuvre d'art.
1: C'est comme si on allait jouer dans une pyramide.
2: Imagine-toi.
1: On trouvait... Oui, absolument.
2: Ah oui.
1: C'est un mur signé, Édith Piaf. Il n'y en a pas nulle part en Amérique.
2: Ça va être comme notre Cavern Club à nous.
1: Convaincu, en espérant que ça fonctionne. Ça devrait, juste avec les gros noms que je t'ai nommés. Tu voulais, en rapport à cette histoire, me présenter une pièce de Jean-Pierre Ferland que je ne connais pas du tout.
2: Écoute, et qui date de cette époque-là. Et qui a drôlement bien vieilli, en ce sens où c'est pas nécessairement ici les plus grands succès. Oui, évidemment, on fait jouer les tubes, les grands succès, mais des chansons qui marquent beaucoup l'époque par l'orchestration, etc. Il faisait rarement dans le big band, mais la chanson qu'on vous propose s'appelle « Je te cherche ». C'est 1964, donc ça nous ramène exactement à la même période. C'est pas le côté chansonnier de Jean-Pierre, là, c'est le côté plus rigolo qui prenait sa place, puis lui-même comme artiste. Avant qu'il parte pour la France, c'est du bonbon. Je pense que vous allez aimer ça.

0: Le meilleur mix que j'ai entendu de ma vie.
1: Pas de toute ma vie.
0: Entre Jean-Pierre Ferland et Elvis Presley.
1: Il faut le faire.
0: Écoute.
1: Hein? Et sans aucune consommation de drogue dure.
0: Ben, j'espère.
1: Écoute, j'ai fait ça il y a quelques années, parce que là, tantôt, tu me parlais micro fermé de Jean-Pierre Ferland, de la découverte de ce café rue Crescent, puis je t'ai dit, écoute, pourquoi pas cette chanson-là, parce que 1964, pour ceux qui n'étaient pas avec nous tantôt. Et moi, je me suis amusé à un moment donné, parce que, bon, c'est certain, on fait des liens, le type de musique, c'est du bossa nova, là, on réinvente pas la roue. Et là, j'ai dit, attends un petit peu, Elvis, et c'est une version qui a été remixée depuis.
0: Je n'avais pas compris. Tu me dis, Jean-Pierre Ferland mixé avec du Elvis Presley. Si, voyons, il a pris de la drogue.
1: Il dort pas assez d'heures la nuit.
0: Il y a quelque chose.
1: Il est arrivé de quoi?
0: Il faut le faire soigner
1: oui, c'est
0: ou
1: sûr.
0: Le placer. Un des deux, mais bon.
1: Un des deux.
0: Mais c'est réussi.
1: Ben merci.
0: Puis la recherchiste en chef,
1: oui.
0: La Jacinthe d'Amérique.
1: Oui, que l'on salue.
0: Dit Jacinthe Valérie Morin, a appelé pour dire que j'avais partiellement raison. Quand je dis Bozo, référence à Félix Leclerc.
1: Oui, aussi.
0: Bozo, le fils du matelot.
1: Oui, tout à fait.
0: Et donc, l'endroit va se référer à Félix Leclerc.
1: En particulier.
0: Et non au Bozo de...
1: Les culottes.
0: Bozo les culottes de Raymond Lévesque.
1: Oui, tout à fait.
0: C'est probablement le même Bozo, celui
1: il va
0: fils
1: se reconnaître.
0: Du matelot portant des culottes.
1: Ben, ça se peut. Ils n'avaient pas mis à l'envers.
0: Hey, Bozo! Combien de Bozo a-t-on croisé dans notre vie?
1: J'ai un bon ami, moi, qui a appelé son chat comme ça.
0: Bozo.
1: Il l'appelait Bozo, mais en l'honneur, justement, de...
0: En tout cas, si l'idée vous passe par la tête de vous rendre sur la rue Crescent, c'est au 1208 rue Crescent et les spectacles. C'est Paul Piché, Isabelle Boulay, Diane, Ariane Moffat, Vincent Vallière. Mm-hmm. Allez voir les dates, là, Bozo, chez Bozo,
1: oui.
0: Du 11 au 16 mai. 1208 rue Crescent. Fête des mères demain. Tantôt, je vais vous jouer Bohemian Rhapsody.
1: Oui.
0: C'est toi qui me l'as fait remarquer.
1: Ben, dans le texte, hein?
0: C'est ouais. Là qui parle à sa mère. Ben, Mama. Oui. Ça commence avec Mama.
1: Peux-tu nous chanter un petit bout?
0: Mama! Oh.
1: Malheureusement, on n'a plus le temps.
0: C'est de valeur. Parce
1: mais
0: que
1: c'est pas savais... parce que c'était pas bon.
0: Non, mais c'est parce que je la sais toute.
1: Ben oui,
0: même le solo d'opéra, je le savais tout. Bon, là, tu me coupes mon plaisir.
1: Mais non, enfin. À micro fermé, on
0: oui,
1: peut chanter.
0: Oui, ferme le micro, on va te la chanter.
1: D'accord, c'est
0: on fait. Reçoit Donald Cuccioletta pour parler de ce qui se passe présentement dans le détroit d'Ormuz.
1: Oui.
0: Et comment va notre Ronald McDonald lui-même? Parce que de plus en plus, on commence à se poser des questions sur sa santé mentale.
1: Oui, et même à l'interne chez les Républicains, qui l'eût cru. Oui.
0: L'eusses-tu cru?
1: L'eusses-tu cru? Elle est toujours à la Maison-Blanche. Elle travaille toujours là, Luce.
0: Luce, oui. L'eusses-tu cru travaille toujours là. Tantôt, donc, dans une quinzaine de minutes. En attendant, musicalement?
1: Oui, musicalement, chose première étant chose due, retour de ceci. Les Bohemian Rhapsody, les Queen, évidemment. Queen avec Freddie Mercury.
0: Pour toutes les mamans.
1: Oh oui.

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1: Alors, comme c'est la fête des mamans tantôt, on le dit, Nicolas a choisi Bohemian Rhapsody de Queen, évidemment, parce que, bon, on vient de l'expliquer, là, la chanson commence avec « Mama, I don't wanna die ». C'est l'histoire d'un gars qui a tué quelqu'un et qui s'en va en prison.
2: Ouais.
1: Grosso modo.
2: À peu près. Grosso modo était son compagnon de cellule.
1: De cellule?
2: Oui.
1: Et c'est lui qui a pas pu s'évader par le chantier.
2: Il ne pouvait pas. Il était
1: trop gros.
2: Grosso modo.
1: C'est un sumo-do. Grosso.

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1: Ouais, déjà 14h03, c'est l'heure de parler politique américaine et je suis désolé, Donald, je t'ai fait attendre un peu, mais je voulais que tu entendes Sultans of Swing.
2: Oui, oui.
1: Qui est Donald Trump, Sultans of Middle East, en fait. On aurait pu changer le titre.
2: Ah oui.
1: Comment vas-tu, Donald?
2: Je vais très bien. Et toi, Mario?
1: Très, très bien.
2: Good,
1: on ne sait plus où donner de la tête avec Donald. Là, il avance, il recule, il donne des délais. Qu'est-ce qui se passe, là?
2: Oui, oui.
1: Non, mais il y a du monde qui commence à parler de sa santé mentale.
2: Oui, oui, absolument. J'ai écouté justement Jeffrey Sachs, qui parlait de lui, puis il a commencé à dire que lui, il manque un peu quelque chose au niveau de son cerveau, il doit être survécu, il doit être surveillé par des gens qui connaissent la question, etc., etc. Non, c'est pas la première fois qu'on dit ça, là. Ça commence à prendre de plus en plus d'espace. Puis ça remarquera aussi que quand J.D. Vance lui parle, il n'en parle pas, il dit pas un mot. Ça veut dire que J.D. Vance déjà voit autre chose. Et puis, il ne faut pas oublier, J.D. Vance n'a pas peur de le dire. Hein. Il veut être le nouveau président des États-Unis, en plus. Fait que tout ça fait que, pour l'instant, Donald Trump, je pense, je ne suis pas un médecin, mais quand même, tu sens que, écoute, il n'est plus capable de maintenir les choses comme dans le passé. Ça,
1: et la pression. Puis J.D. Vance, il a un petit peu été poussé là, à la vice-présidence, grâce au fils de Donald Trump.
2: Absolument.
1: C'est un charme à ces gars, ça.
2: Oui, oui, c'est exactement ça. C'est exactement ça. Parce qu'effectivement, le fils de Donald Trump connaît J.D. Vance, ils discutent ensemble beaucoup, et puis déjà on voit dans la famille en général que J.D. Vance, c'est quelqu'un qui connaît comment mener la question politique, il est capable aussi de prendre des positions, etc., etc. Il a développé finalement comme avocat. Donc, c'est quelqu'un qui est capable. Puis donc, déjà, il commence à parler avec d'autres dans le milieu aussi. Puis déjà, ça discute qu'effectivement, c'est peut-être la personne qui veut se présenter éventuellement.
1: Est-ce que MAGA va l'appuyer, le même gang qu'appuie Donald?
2: Ah, ça, je ne sais pas. Ça va être bien intéressant.
1: Parce qu'il représente le pays, pas le pays, mais le parti.
2: Oui, il est membre de parti, mais il faut dire aussi que les gens qui sont là, comme Marco Rubio, hein, Marco Rubio, il ne faut pas l'oublier, hein, ça fait des années, hein, qu'il fait de la politique au niveau de les républicains. Donc, c'est pas du jour au lendemain, ça fait longtemps.
1: Lui là, aussi, ça déjà, serait un président.
2: Lui, il est déjà, effectivement, il a déjà enraciné, on peut dire, son importance de prendre, effectivement, l'ensemble de la politique du côté, effectivement, des républicains. Ça, c'est pas
1: puis s'il fallait que Rubio devienne président, lui, il va envahir Cuba, parce qu'il en doit une à son père, là.
2: Absolument. Justement. Fait que, mais je suis pas sûr qu'il ira jusque-là, lui. Ça se peut qu'il peut aller à la vice-présidence à ce moment-là. Tu comprends-tu? Fait qu'à ce moment-là, je pense qu'il y a des jeux qui vont être joués de ce côté-là. Il y a du monde, déjà, au sein du Parti républicain. Moi, quand j'ai écouté, effectivement, deux ou trois républicains qui ont commencé à parler de ça, au niveau d'une affaire à la télé, pas à la télévision, mais effectivement sur mon ordinateur, puis on commençait à dire, ben, tu sais, l'avenir va bien vite. On voit déjà que Donald Trump a fait pas mal de choses. Là, peut-être il faudra chercher du monde nouveau, puis des affaires de même, là. Fait que ça veut dire que dans les faits, on commence déjà à s'assurer qu'on va être capable de trouver une personne, peut-être une deuxième personne, puis peut-être deux aussi qui sont prêts à soutenir,
1: Donald,
2: de continuer.
1: Donald, le mi-mandat, je pense que ça va s'effoirer, le ballon, là.
2: Je ne sais pas si ça va s'effoirer éventuellement, mais ça va être la dernière, effectivement, position de Donald Trump. C'est surtout ça. Moi, je pense que c'est ça que tout le monde veut. Puis on regarde aussi comment Donald Trump essaie de voir comment est-ce qu'il peut sortir de tout ça avec une certaine force.
1: Ouf!
2: Aussi. Il ne faut pas l'oublier.
1: Il est mieux de signer un deal winner, là.
2: Oui, oui, effectivement, c'est ça. Lui, il veut sortir encore comme un winner, puis c'est comme ça fait ça. Tout croche,
1: Même s'il perd Donald, il va dire qu'il a gagné, on le sait.
2: Ah oui, oui, parce qu'il y a déjà de Maga qui le soutiennent encore. Ben oui, il ne faut pas oublier ça. Puis bien d'autres mondes aussi. Que quelque part, ça veut dire qu'il va s'en servir. Puis il se prépare déjà. Il n'est pas fou.
1: Mais il va affronter le gouverneur de la Californie, sans doute, là.
2: Oh my God, Gavin Newsom.
1: Newsom, d'après moi, il a des bonnes chances.
2: Écoute, moi, je me rappelle, quand il s'est présenté la première fois, moi, ça te donne que j'étais en Californie à ce moment-là, faire une tournée avec du monde que je connaissais dans ce coin-là. Et puis, effectivement, j'ai dit, Gavin Newsom is going to be the new president of the United States.
1: Yes.
2: Fait que là, il y avait deux, trois personnes autour de moi qui étaient des gens de MAGA.
1: Oups.
2: Qui me dit « Never, never, never ».
1: Ah non, il ne l'aime pas.
2: Il ne voulait pas.
1: Ben moi, j'ai une amie qui habite l'Arizona, qui est MAGA, puis les seules conversations que j'ai, c'est « Bonjour, comment vas-tu? » That's it.
2: That's it.
1: On ne parle pas de rien d'autre que « Bonjour, puis il
2: Gavin
1: fait beau ».
2: Gavin Newsom, non, je veux dire, moi, je pense que c'est le candidat pour le Parti démocrate. C'est évident. Espérons que les démocrates ne feront pas des erreurs en tout ça, là, mais néanmoins, s'il reste solide avec lui, ça veut dire que c'est le candidat probablement pour... contre qui? Ben, moi, je pense contre J.D. Vance. J.D. Vance.
1: Fort probablement, mais en même temps, il y a les trois femmes là, que Trump a tassées récemment, dont Pam Bondi, qui commence à parler contre Donald.
2: Ben oui, il les a toutes congédiées.
1: Les trois?
2: Ah oh oui. C'est que là, effectivement, fait qu'il y a du monde derrière lui qui disent « Ah, il faut se débarrasser de ce monde-là, il faut débarrasser de ça. » Puis lui, Donald Trump, il embarque là-dedans. Bon, en embarquant là-dedans, c'est-tu parce qu'il veut penser qu'il va rester encore en poste? Effectivement, comme un troisième mandat, ça c'était impossible, mais lui, il va tout essayer, ça c'est sûr. Mais néanmoins, c'est ça, effectivement. Il veut libérer du monde qui pense qu'ils n'ont pas d'affaires.
1: Ben oui. Mais là,
2: ça veut dire, Mario, si tu te présentes effectivement au Parti républicain, puis là, tu te lèves de bord, puis tu te dis, Donald Trump, it's time for you to go, inquiète-toi pas, tu vas te faire mettre dehors toi aussi.
1: Pour le moment, mais attends un peu, là. Ça, c'est pour attends tantôt, là, à l'approche des mi-mandats.
2: Ouais.
1: Ça, le gars, il est quand même accusé, là, puis condamné.
2: Ouais.
1: Je sais que ça va revenir, ça va y revenir d'en face. Il est poigné comme Netanyahou. Netanyahou, il veut garder le pouvoir en Israël parce que sait très bien que s'il sort de là, il s'en va en prison.
2: Ah ben c'est ça. C'est pour ça qu'il continue. C'est pour ça qu'il laisse, il continue.
1: Tous les dictateurs finissent mal.
2: Ben oui, absolument. Puis en plus, ils essayent d'avoir les nouveaux qui sont en poste, puis ils vont le soutenir constamment, peu importe qu'ils disent, je reste encore pour un bon bout de temps, je vais aller de l'avant, c'est ça, puis il y a du monde qui vont dire, oui, c'est très bon, c'est bon, Benjamin Netanyahu, il va être là pour longtemps. Puis qui sait si l'autre ne fait pas la même chose non plus?
1: Ben c'est ça. C'est ça le danger. Parce que là, il fait n'importe quoi. Il y a un blocus dans le détroit d'Ormuz. Il va bloquer le blocus.
2: Ah oui.
1: Là, c'est quoi ce game-là?
2: Il essaye aussi. Hein. Je veux dire, écoutez, j'écoutais l'autre jour, là une semaine, des coups, j'écoutais un peu son discours quand il a mis deux personnes dehors, deux femmes entre autres. Puis effectivement, il a commencé à dire, de toute façon, il dit, la guerre contre l'Iran, c'est fini. On a déjà gagné la guerre. C'est fini, ça.
1: Il l'avait gagné avant de la commencer.
2: Là, je suis au bout de la télévision, de mon ordinateur, puis il parle de ça comme si c'était vrai, là.
1: Il est dans sa tête.
2: It's finished. Everything is finished.
1: We
2: have everything now.
1: Sure. Il est dans sa tête, là. Il y a un problème. Mais bon. Mais anyway, Donald, ce qui est le fun dans tout ça, c'est qu'à chaque jour, il nous en sort une.
2: Oui.
1: C'est mieux que le Cirque du Soleil. Tu sais, au Cirque du Soleil, t'as des clowns qui font de l'équilibrisme.
2: Oui.
1: Il marche sa tête sur un fil, lui aussi.
2: Ah, ben lui aussi.
1: Mais lui, le problème, c'est qu'il n'y a pas de filet en dessous pour le ramasser.
2: Non, effectivement. Non, effectivement. Ça va aussi, puis ça réaccroche. Ceux qui l'entourent très, très proche, donc Mark Rabiot, puis l'autre aussi, là, qui se trouve être le ministre, finalement, de la politique et tout ça, là, lui, il ne dit pas un maudit mot, lui. Puisqu'il sait que son avenir, c'est pas Donald Trump, c'est
1: les autres alentours de lui qui vont l'amener. Ils ont tous peur, ils passent devant le Sénat, ils ne sont pas capables de répondre à la simple question « Est-ce qu'il a gagné ou perdu ses élections? »
2: C'est ça.
1: Ils voilà. ont peur, ils ont peur. You're ont afraid, peur. You're all afraid, c'est ça qu'ils disent.
2: Of course. Absolument.
1: Dans quel monde vit-on, Donald?
2: Ah non, non, c'est que... Ben, je pense aussi que Donald Trump essaie toujours... Le... Ben, je sais pas s'il croit encore la troisième position qu'il veut, là, parce que c'est contre la Constitution, il faut le dire. Donc, mais, on sait jamais avec Donald Trump, parce que Donald Trump, même si on n'est pas en accord avec ce qu'il dit, puis comment ce qu'il dit, puis c'est tout croche la moitié du temps, il a pas peur de dire ce qu'il pense. Tout croche, mais il fait quand même.
1: Il y avait 60 jours...
2: Ça, c'est la force qu'il a. La force qu'il a.
1: Il dit n'importe quoi. Il y avait 60 jours pour que le Congrès approuve la guerre.
2: Oui.
1: Le 60 jours est arrivé, il est passé, oui. Il a dit, c'est pas une guerre. C'est une opération
2: ouais.
1: militaire.
2: Oui. Oh non, non, c'est clair.
1: C'est ça!
2: Mais, tu sais, Donald Trump, là, il ne faut pas oublier, c'est quelqu'un qui a grandi, effectivement,
1: New York.
2: Dans New York. Et puis, il a vu comment que son père avait construit New York.
1: Ouais.
2: Et lui, il fait la même chose. Puis, c'est comme ça qu'il a construit, puis il s'en va de l'avant. Mais, quand il a pogné avec la MAGA, puis ces gens-là, parce qu'il disait que ces gens-là le soutenaient, ça te faisait longtemps que ces gens-là le disaient, c'est pour toi qu'on travaille, c'est pour toi qu'on travaille. We want you, we want you, we want you, sans arrêt. Là. Puis ça ouais. fait depuis la première fois qu'il s'est présenté. Là. Fait que ça veut dire que dans les faits, il écoute ça, il écoute ça. Puis qu'est-ce qu'il écoute dans sa tête? Ça ouais. veut dire, I'm the man who's going to take over everything.
1: I'm going to save the world. I'm going to save the world. Il faut avoir vu le film là, sur ça.
2: Ben, il sait pas que c'est Benjamin Netanyahu, hein? Qui donne les papiers nécessaires, puis il dit « We have to fight the war here, we have to fight the war there », puis
1: ben
2: il
1: oui.
2: dit « Oh yeah, ok, Benjamin Netanyahu, oui. yeah, he's a good friend of mine too ».
1: Avec le Mossad. Avec le Mossad.
2: Mais dans les faits, là, c'est Benjamin Netanyahu qui mène la guerre.
1: Avec le Mossad, avec toute l'histoire.
2: Avec le Mossad, exactement.
1: Le Mossad, avec le père de Maxwell qui est tombé curieusement à l'eau, comme Jeffrey Epstein qui s'est suicidé.
2: Ouais,
1: ouais. C'est curieux, tout ça.
2: Ah oui.
1: Mais c'était des gens qui étaient liés. C'était c'était des espions du Mossad, ça.
2: Ben oui.
1: C'est grave, c'est grave. Puis
2: ben
1: le prince Andrew qui est poigné là-dedans. Puis le roi vient saluer le partner du prince Andrew, puis il donne la main. Anyway.
2: Oui, oui, absolument. Hein?
1: Hey, c'est de la haute voltige de politique, cette affaire-là. Non,
2: on
1: va rester dans la radio.
2: Ben, c'est effectivement, on écoute ça, mais moi, j'ai parti à rire, surtout quand j'ai vu le roi Charles. Tu sais, qu'est-ce qu'il fait là?
1: Ben oui!
2: J'aime mieux écouter Donald Trump avec ses niaiseries.
1: Il est allé le flatter.
2: Que d'avoir l'autre là.
1: Non, mais il est allé le flatter. Mais la meilleure joke qu'il a faite, c'est quand il a dit, nous autres aussi, on a essayé de changer la structure de la Maison-Blanche en 1800, quand ils ont mis le feu, tu sais, dans la Maison-Blanche.
2: Oui.
1: Nous autres aussi, on a voulu changer l'allure. Toi, c'était une salle de bal, nous autres, on a mis le feu. C'est tout le temps qu'on a cette valeur, parce qu'on pourrait parler avec toi, Donald Cucciolotta, des heures et des heures.
2: Oui, oui, absolument. Ça va continuer, hein, parce qu'on commence. Hein, à chaque mois, là, tu vois que ça commence à se développer encore davantage.
1: Aussitôt qu'il perd une neurone, on s'en reparle.
2: Oui, absolument.
1: Il en perd une par semaine, de toute façon.
2: Okay.
1: Là, on a voulu lui rendre hommage. Nicolas Delaurier, président de CNV, m'a suggéré « Fear of the Clown ».
2: Fear the Clown, oui.
1: Fear the Clown, c'est ça qu'on écoute. Salut, Donald.
2: Ciao, ciao. Fais attention à toi, là.
1: Merci.
2: OK. Bye-bye.

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1: Oui, on a parlé politique, mais en fait, on parle plutôt de Donald Trump avec Donald Cucciolletta. Je voulais juste vous rappeler que mon invité, Cucciolletta Donald, était une présentation de la FQDP, Fédération québécoise des déménageurs professionnels. 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Puis en passant, Nicolas Delaurier, pendant que je t'ai, il y aura les Olympiades, je l'ai dit en début d'émission, mais Olympiades du déménagement.
2: C'est une belle idée, belle initiative.
1: Au mois d'août.
2: Mm-hmm. Ouais, c'est pas le 1er juillet, parce qu'ils sont pas mal occupés.
1: Non, ça va être au mois d'août. Il va y avoir peut-être une quinzaine de compagnies de déménagement qui vont venir s'affronter.
2: Bon.
1: Tout ça pour gagner l'honneur, en fait, d'être le déménageur de l'année au Québec. Vieux. Avec un trophée.
2: OK.
1: Il va y avoir des juges. Puis il va y avoir de l'animation, des haldoïs.
2: C'est toujours bon, ça.
1: Des ambigueux.
2: Oui. Des haldoïs en écoutant du Pink Floyd.
1: Des haldoïs en écoutant peut-être Blue Jeans Bleu je vais avoir sur plein. Enfin, on verra.
2: Oui.
1: Et peut-être même CNV en direct.
2: On verra. Ce serait un plaisir.
1: Tu demanderas à direction, c'est la direction qui s'occupe de ce concours-là.
2: Ah ben oui,
1: c'est moi.
2: C'est toi. Alors, ça.
1: On va s'organiser.
2: C'est le dirigeant et qu'on va bien s'entendre.
1: C'est Éric Savage, évidemment, qui a le dernier mot.
2: Bon.
1: Mais on suggère, pourquoi pas. Je veux te parler, Nicolas, parce que toi, tu aimes beaucoup le Canadien en particulier.
2: Oui.
1: Tu es un féru de hockey. Tu fais partie de la maison aussi de TVA.
2: Oui, tout à fait.
1: Je veux saluer l'équipe de TVA Sport.
2: Oui, absolument.
1: Ils font un travail exceptionnel. L'équipe qui couvre les séries de hockey, n'a rien à envier aux majors américains.
2: Écoute, puis moi, je veux saluer aussi le fait qu'on s'est retourné de bord assez vite, parce qu'on a su ce qui s'est produit avec Renaud Lavoie, qui malheureusement a subi 2 AVC.
1: Il va mieux, là.
2: Vendredi, donc pas vendredi.
1: Le lendemain des matchs, le lendemain du match.
2: Le jour même, en fait. Puis c'est quelqu'un qui est en forme, qui s'alimente bien.
1: Oui.
2: Alors, on lui souhaite bien sûr un prompt rétablissement. Puis, show must go on, comme on dit en latin. Donc, il fallait se retourner rapidement. Dave Morissette, qui est un artiste dans l'âme aussi, qu'on adore.
1: Que tout le monde aime.
2: Un bonhomme tellement sympathique, qui a pris ça en main. Donc, félicitations. Puis, bravo. Oui, bravo à toute l'équipe, parce que l'émotion aussi joue. Tu as un collègue que tu aimes bien, que tu apprécies, que tu chéris, qui, à un moment donné, a un grave problème de santé. Heureusement, là, c'est correct, c'est réglé, mais sur le coup, ça semblait être une mort imminente.
1: Oui, oui, oui.
2: Alors, c'est sûr que pour moins que ça, ça ébranle un peu les colonnes du temple, un peu beaucoup, on dira. Et alors, rapidement, c'est là qu'on voit la force des individus derrière leur chapeau.
1: Je dis chapeau à Élisabeth Rancourt, qui, pour moi, est une découverte. Il faut me dire, ça fait quelques années qu'elle est là.
2: Oui, tout à fait.
1: Mais je lui ai donné sa chance, puis ma foi...
2: En tant que
1: téléspectateur, je me disais, elle a quand même des gros souliers à chausser.
2: C'est sûr.
1: Directrice de pupitre, chef de pupitre, chef d'antenne, en fait.
2: Oui,
1: ouais, avec des gars à côté d'elle comme Maxime Lapierre, puis Dave Morissette et Antoine Roussel.
2: Mm-hmm.
1: C'est pas des tranquilles.
2: Et Antoine Roussel, que j'adore, parce qu'il amène d'abord par son langage, il y a un petit côté attachant aussi, mais dans son propos, là, particulièrement... Ça sort de l'ordinaire.
1: Il
2: apporte de la couleur.
1: Il doit se défendre tout le temps.
2: Ah ben oui.
1: Parce que Lapierre, il n'arrête pas de le piquer.
2: C'est sûr. Oui.
1: T'sais,
2: exact.
1: Lapierre puis la tendresse, c'était deux grands chums.
2: Oh oui.
1: La tendresse étant plus là, Roussel doit jouer le rôle de la tendresse et accepter les mises en échec verbales de Lapierre.
2: Et rester calme.
1: Qui est un pince sans rire.
2: Oh oui, tout à fait. Vraiment. Donc,
1: toute une équipe. Donc, Antoine, Patrick Lalime.
2: Oui.
1: Toujours bien articulé.
2: Ça donne la version du gardien de but, là, évidemment.
1: Absolument. Ouais. Quel travail. Félix Séguin, qui est un descripteur de match exceptionnel. Puis Renaud Lavoie, qui est devenu un analyste, en fait, un descripteur aussi. Un analyste, un journaliste sportif exceptionnel. Alors, je dis bravo à toute l'équipe de TVA Sport. Puis je souligne aussi notre gardien d'Aubèche.
2: Ah, ben vraiment.
1: Qui est le cinquième gardien de but dans l'histoire du CH, du Canadien, en tant que recrue, a gagné un septième match dans les séries.
2: Faut le faire.
1: Il place son nom à côté de Patrick Roy, Carey Price, Ken Dryden et Jacques Plante.
2: Ben, c'est pas rien. Et moi, j'aime sa prestance. Tu vas me dire qu'à 6 pieds 5,
1: gros et
2: ça
1: grand.
2: Aide. Mais il y a une arrogance qui n'est pas exagéré non plus, mais qui fait en sorte que tu y penses deux fois avant d'aller dans son demi-cercle.
1: Tu ne vas pas le bousculer.
2: Non, c'est ça.
1: Il n'y a pas besoin d'Anderson pour se défendre. Non.
2: Puis lui, il carbure à ça.
1: Il aime ça. Ah,
2: oui, tout à fait.
1: Les gars disent qu'il faut qu'il calme.
2: Il faut qu'il calme. Avant, je me souviens encore.
1: Puis toi, t'es gardien. Toi, t'as l'opinion d'un gardien.
2: Ah oui, absolument. Ben, pas le même niveau, mais je peux comprendre parce que. C'est vraiment ton oxygène. Puis il y a des gardiens qui sont plus, par exemple à la Montembeau, là, qu'on a quand même bien aimé, mais qui sont beaucoup plus discrets. Parce que tu peux être calme, mais tu peux avoir aussi cette prestance-là. Carey, c'est un bon exemple. Carey Price était calme, désarmant, mais en même temps, il y avait une force tranquille. Oui. Alors que Dobesch, lui, ça transperce sa peau. Là. Tu sens qu'il en profite, il aime ça. Il carbure à l'action, ça brasse un peu, il carbure là aussi à une situation de marche comme ça. Donc, et ça lui va bien. Et au début, on lui reprochait, au début de sa carrière, donc l'an dernier surtout, parce qu'il est encore tout jeune, lui, il est arrivé l'an dernier, on dit « Ah, il se déporte souvent », l'expression « se déporte ».
1: On parle plus beaucoup de Montembeau.
2: Non. Mais à gauche, à droite, il sortait un petit peu de la zone. Des fois, donc, il était déporté, alors on dit. Donc, ça laissait le filet souvent néant. Donc, désert. Et là, il a corrigé ça. Avec Marco Marciano, nouvel entraîneur des gardiens de but.
1: Oui.
2: Et Marco a fait un très, très bon travail. D'ailleurs, quand Montembeau est allé à Laval, il est revenu. C'était plus le même homme. Mais ça a duré le temps des roses, puis là, Dobesch a pris sa place, puis Dobesch, ben, il a pris le flambeau du gardien.
1: C'est prendre sa place au bon moment.
2: Au bon moment. T'as sauté sur
1: l'occasion. Mais on a une sacrée bonne équipe.
2: Ben, ça, oui. Et pour longtemps.
1: Je les ai vus jouer hier, là, ils m'impressionnent, parce qu'on était un peu découragés, parce qu'ils ont perdu le premier match à Buffalo.
2: Ouais.
1: Eux autres ne semblaient pas découragés du tout.
2: Ah non, pas du tout. Non, puis même Martin Saint-Louis disait, ben, peut-être que vous autres, vous faites des analyses, qui deuxième, troisième trio. Mais dis-nous, là, on n'était pas inquiets. Mais en le paraphrasant, j'ai le goût de dire, c'est pas le même danseur. Il faut être deux pour danser. C'était pas la même chose.
1: Puis là, ils s'en viennent à Montréal.
2: Oui, monsieur, et ça va.
1: Là, d'après moi, ils vont démontrer encore de l'agilité.
2: Oui.
1: Ils vont passer entre les lignes.
2: Je les imagine pas perdre à Montréal, ni demain.
1: S'ils gagnent les deux matchs à Montréal, c'est terminé.
2: Qu'est-ce qu'on a le goût de dire dans ce temps-là?
1: Bye-bye!
2: Non, on a le goût de dire « Passe-moi la poque! »
1: Les coulocs!
2: Ah oui! On va aller faire des buts!
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0: Ça, c'est un vieux hit. Un hit, c'est un hit. 1965, qu'on a dit. 65, et ça, c'est Charlène qui l'a trouvé. Charlène, c'est ma nouvelle réalisatrice.
1: Bonjour.
0: Bonjour, Charlène.
1: Ça va bien?
0: Toi, t'as pas 25 ans, là.
1: Non, j'ai 19 ans.
0: Puis tu connais les Rolling Stones?
1: Ben oui.
0: Comment ça se fait?
1: Ben, un classique, c'est un classique.
0: Et comme tu l'as bien dit, tu sais que les Rolling Stones, aujourd'hui, ils sont plus jeunes. Keith Richards, le guitariste, a 82 ans. Le chanteur Mick Jagger a 82 ans. L'autre guitariste, Ron Wood, a 78 ans. Puis ils vont sortir un 25e album en carrière.
1: Oh, mon Dieu!
0: Ça va sortir le 10 juillet. Il va avoir des duos avec un autre jeune, Paul McCartney.
1: Ah, ben oui!
0: Qui a 83 ans.
1: Wow!
0: Alors, pour les maniaques des Rolling Stones, moi, j'étais plus Beatles, là, mais j'aime bien les classiques des Rolling Stones.
1: Oui.
0: Je connais pas toute l'œuvre parce que 25 albums, là, c'est 10-12 chansons
1: ouais,
0: par
1: album. Ça fait beaucoup.
0: Ça fait, oui, ça fait beaucoup. Alors, pour les intéressés, 10 juillet, Foreign Tongue, langue étrangère. On sait que leur logo aux Rolling Stones, c'est une langue.
1: Ben oui. Ça fonctionne.
0: Ils ont sorti ça dans les années 60, puis ça fonctionne tout le temps. Quand on voit cette langue, on reconnaît. Je vous rappelle que vous écoutez les samedis à Mario à CNV Radio Numérique et sur le AM 940, partout sur la planète. On nous écoute probablement à Samana présentement, sur la plage.
1: Ah oui?
0: En République dominicaine.
1: Wow!
0: Nathalie et Steve, on les salue. Et puis, on nous écoute aussi à Val-d'Or. On nous écoute aux États-Unis.
1: Ah.
0: On nous écoute en France grâce à cnv.ca.
1: Wow!
0: Puis ici au Québec, ben c'est le AM 940 sur votre radio d'auto ou votre radio AM. Voilà. Donc, CNV, c'est nous autres. On est situé au centre Laval, en face du Renaud-Bray. On a un beau soleil, 18 degrés sur Laval. Demain, ça annonce pas pire, un petit peu plus de nuages, mais quand même avec 16 degrés.
1: Est-ce que ah, on est bien.
0: Es-tu content?
1: Ah oui, oui, oui.
0: Que l'été, enfin...
1: Ah, que l'été s'en vient, que la session finit, ça va ensemble.
0: Toi, c'est la session, toi.
1: Oui.
0: T'es bientôt en vacances?
1: Eh oui, très bientôt, dans une ou deux semaines.
0: Bravo.
1: Ah, merci.
0: Eh oui, on avance tranquillement. je voulais vous parler du film sur Michael Jackson.
1: Ah oui, j'ai vu passer ça.
0: Qui a créé une espèce de controverse.
1: Oui.
0: Tout le monde n'était pas d'accord avec ce qu'on raconte dans le film parce qu'on voit pas les mauvaises choses.
1: Ouais, c'est ce que j'ai cru comprendre aussi.
0: Elles ont été éludées parce qu'on aurait, la famille, mis de la pression parce qu'il y a une, soi-disant, ou une victime de Michael Jackson qui a été payée pour pas parler. Puis bon, il y a des magouilles. Alors, on s'était dit, ça va faire un flop. La première semaine, ils ont ramassé 297 millions au box-office. Ça veut dire que le monde écoute plus l'œuvre que l'homme, en fait. L'homme,
1: ah, ben oui.
0: L'homme c'est Michael Jackson avec tous ses défauts, des choses inacceptables, mais on le sait pas, on n'était pas là.
1: Exactement.
0: Puis je veux pas le défendre. Mais en même temps, il y a Anguille sous roche. Heureusement qu'il était génial quand il créait des pièces musicales.
1: Oui.
0: Parce qu'à la fin, au bout d'un mois ou presque de trois semaines, c'est un demi-milliard de recettes amassées avec le film sur la vie de Michael Jackson. Alors, tout le monde, c'est impressionnant. Tout le monde y gagne quelque chose. Puis j'ai l'impression que tant qu'on n'a pas la preuve officielle qu'il aurait fait ses attouchements, ça ressemble beaucoup à ça, là. Mais on ne le sait pas. Il n'a pas été jugé. Il n'a pas été trouvé coupable. Moi, je veux dire, tu vas me trouver naïf, là, mais je fais confiance à la justice.
1: Il y a beaucoup de personnes qui séparent l'homme de l'artiste aussi.
0: Ben, c'est comme si je te disais, Ludwig van Beethoven était un meurtrier.
1: Oui, au final, les gens vont pas arrêter de jouer du Beethoven.
0: Et voilà. Alors, c'est pourquoi nous, on n'arrêtera pas de jouer du Michael Jackson.
1: Exactement.
0: Quelle tune t'as choisi?
1: J'ai choisi Bad.
0: You're bad. 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

0: Il est 14h47, Mario, dans ta radio, CNV, radio numérique, je vous le rappelle. Je vous souhaite un beau samedi.
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0: Ben, de retour, Michel, j'étais déjà là. Il écoute pas. Il est dissipé. Incroyable, cette affaire-là. Donc, on n'a pas pire samedi ensoleillé. Et puis, je veux juste vous rappeler que c'est une émission présentée par chez Gérard Patate. 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
2: Ah.
0: C'est quoi, c'est Phil Collins?
2: C'est Phil Collins, Another Day in Paradise.
0: Ton choix, ça?
2: Oui.
0: T'as donc bien des bonnes idées.
2: Merci.

0: Just Another Day in Paradise, Phil Collins, que Charlène aime particulièrement.
1: Oui, c'est vrai.
0: Toi, à 19 ans, tu m'as dit que tu avais monté une comédie musicale sur la musique de Phil Collins, pas celle de Genesis.
1: Un peu des deux. Il y a 2 ans, donc au secondaire.
0: Comment ça fonctionnait?
1: En fait,
0: vous chantiez les paroles?
1: Oui, ben en fait, c'est un programme de comédie musicale. Donc, il y a une histoire qui a été inventée par rapport...
0: Création collective.
1: Oui, une création par rapport au texte. Donc, on faisait un peu de théâtre. Une fois, de temps en temps, il y avait une chanson qu'on chantait.
0: Puis vous avez chanté ça au secondaire?
1: Ouais.
0: Devant les parents?
1: Oui, devant l'école, devant les parents.
0: Comme on a tous fait. Moi aussi, j'ai fait des spectacles à l'école. Quand j'étais jeune, pas mal tout le monde dans le milieu de la radio, du théâtre aujourd'hui, ont commencé sur des petites scènes à faire des pestacles.
1: Faut être à l'aise de parler en public.
0: Des pestacles! On a parlé d'un film tantôt sur la carrière, la vie de Michael Jackson, qui a ramassé 500 millions quand même. Mais il y a un autre film qui est très attendu au Québec, c'est le film sur la vie du pilote automobile Gilles Villeneuve.
1: Ah!
0: Et ça va sortir en salle le 11 novembre prochain. Alors, pour votre information, ça va être un film qui va être très, très, très populaire, ça.
1: Bon.
0: Parce que Gilles Villeneuve, tout le monde l'aimait. Ensuite, il y a eu son fils Jacques, qui a repris la course automobile et qui, lui aussi, est devenu champion du monde.
1: Ah, mon Dieu.
0: Alors, on a des champions du monde au Québec en course automobile, dont Gilles et Jacques. Autre sujet, après Sophie Thibault à TVA, c'est au tour de Céline Galipeau de Radio-Canada de se retirer de l'antenne après 17 ans. Elle faisait le bulletin de nouvelles le soir à Radio-Canada, mais elle va pas loin, c'est-à-dire qu'elle va continuer de travailler à Radio-Canada dans l'information, mais elle va des projets spéciaux. Pour des journalistes comme ça, reporters internationaux, ils aiment ça être sur le terrain, ces gens-là.
1: Oui.
0: Ils aiment ça fouiner, monter des reportages, trouver la vérité, dire ce qui se passe. Alors, ils vont se promener partout sur le globe et ils font d'excellents reportages. Puis elle, c'en est une fille de terrain.
1: Oui.
0: Elle a été confinée, entre guillemets, à l'antenne pendant 17 ans. C'est pas une punition.
1: Ben non.
0: Au contraire, la chef de pupitre, chef d'antenne, c'est très prestigieux à la télé. Alors, c'est une grande dame de l'information. On va lui souhaiter bonne continuité.
1: Oui. Elle va nous manquer quand même beaucoup, au téléjournal.
0: Beaucoup au téléjournal. On verra qui va la remplacer. Oui. On le sait pas. Mais en attendant, ses autres projets vont sûrement être exceptionnels et intéressants.
1: J'imagine.
0: Certainement. Alors, Charlène, tu as choisi les Beach Boys.
1: Oui.
0: Pourquoi les Beach Boys?
1: Ben, c'était dans ta liste, Mario. Je me suis dit, pourquoi pas?
0: Tu les connais?
1: Oui.
0: Ou... Tout le monde connaît les Beach Boys.
1: Tout le monde connaît les Beach Boys.
0: Ça passe les époques.
1: Exactement.
0: God Only Knows, c'est une des plus belles chansons des Beach Boys.
1: D'accord.
0: C'est magnifique. Techniquement, musicalement, la musicalité, la technique de la musique là-dedans, la recherche musicale est exceptionnelle. On l'écoute. Grâce à toi ou grâce à moi?
1: Un peu des deux.
0: Grâce à nous, les samedis à Mario.

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1: Ouais, absolument. Tantôt, je vous ai présenté avec Charlène, on voulait jouer les Beach Boys.
2: Ouais.
1: Mais tu sais ce que c'est, toi, ta génération, les ordinateurs ne nous écoutent pas tout le temps.
2: Ouais, c'est ça.
1: Mais on a eu Marvin Gaye quand même.
2: Oui,
1: là.
2: Oui.
1: I heard it through the grapevine. C'est un autre classique. Mais là, Charlène, c'est toi qui contrôle tout.
2: Ouais.
1: On peut-tu entendre les Beach Boys?
2: Oui, je vais te faire jouer les Beach Boys.
1: Go!

0: Gardolino's, une des plus belles chansons des Bee Gees, selon moi. Il est 15h10 minutes. On devait lui parler il y a 15 minutes, mais des problèmes techniques nous ont empêchés de le faire. Alors, Martin Duchamp, qui est le directeur général du golf de Berthierville, est en ligne. Il est aussi le directeur président de l'Association des clubs de golf du Québec. J'espère que je me trompe pas, Martin.
1: C'est presque parfait, Mario.
0: Non, mais je ne pouvais pas te parler tantôt. J'étais avec Rory McIlroy au téléphone. Il voulait savoir est-ce que je pouvais l'amener jouer gratis à Berthier.
1: Ben, tu vois, moi, je l'ai mis en attente présentement parce que je vais te parler.
0: Bon, vois-tu, il appelle, il est fatiguant. Le samedi, il n'y a rien à faire, McIlroy. Il appelle tous ses chums. Comment ça va, mon coco?
1: Ça va super bien. Je suis très, très, très content qu'on puisse se parler, Mario. C'est notre rendez-vous annuel. Hein?
0: Absolument.
1: Donc, je suis très heureux de te parler, d'entendre ta voix.
0: Moi, je suis content de te parler parce que le golf, t'en manges, tu connais ça. Tu es à la tête de l'Association des clubs de golf du Québec. Combien de terrains sont ouverts présentement?
1: Présentement, là, je te dirais qu'on a... On n'est pas loin de 40 % des parcours de golf qui sont ouverts.
0: Sont-ils beaux?
1: Et en grande majorité, oui, c'est vraiment là, ça a été, on a eu un hiver en saut de mouton, hein,
0: ouais.
1: Mais le printemps a bien été, ça l'a bien dégelé comme il faut, puis il n'y a pas eu de dommages sur les parcours de golf. Il y a certains endroits qui ont eu un peu de glace, mais somme toute, tout le monde s'en est bien sorti, puis les terrains avaient été bien préparés malgré qu'on avait eu de la neige
0: très tôt.
1: Rapidement, ouais. En novembre.
0: Est-ce que vous faites encore, mettez-vous encore de la paille sur les verres en dessous de la toile?
1: Oh, il y a plusieurs procédés, Mario. Il y a des endroits qui vont mettre que de la paille, ils ne mettront pas de toile. Il y a d'autres endroits qui vont mettre des toiles. Après ça, ils vont mettre une paille, ils vont remettre une toile. Il y a d'autres endroits que ça va être des tubes. Après ça, ça va être la toile. Donc, il y a plusieurs procédés selon les régions et selon aussi... si le verre est entouré d'arbres ou s'il n'est pas entouré d'arbres. Donc, chaque surintendant a sa technique selon son expérience et selon son vécu au fil des ans.
0: Oui, parce qu'un professionnel, là, un greenkeeper, qu'on appelle un gardien des verres, ça se promène aussi, c'est en demande, ces gars-là.
1: Bien, présentement, les surintendants, des bons surintendants au Québec, ils ont tout un emploi et malheureusement, il n'y a pas de liste d'attente. Et on va essayer, on va voir à ce qu'il y ait une formation continue de ce côté-là pour assurer une relève. Et c'est un métier qui est extrêmement bien payé. Par contre, c'est un métier, tu sais, c'est de l'agriculture du gazon, hein, Mario?
0: Oui, absolument.
1: Donc, ça prend quelqu'un qui va avoir vraiment la passion de cette agriculture-là pour les parcours de golf. Et c'est tellement de toute beauté quand la nature est avec nous autres. Et puis que ton gazon, tes racines, tout collabore, et surtout de ne pas avoir d'intempéries.
0: Toi qui es à la tête, qui es directeur au golf de Berthier, parle-moi donc du golf de Berthier que je ne connais pas très bien, je pense. Je l'ai joué une fois. C'est un terrain plat. Est-ce qu'il est long? Est-ce qu'il est large? Est-ce qu'il y a du bois?
1: J'aimerais ça t'en parler, Mario. Présentement, je suis sous embargo.
0: OK.
1: J'ai pas le droit d'en parler parce qu'on est en rénovation depuis milieu 2023.
0: C'est drôle, là, partout où tu passes, il y a des rénovations.
1: Oui, mais là, celle-là, ça, c'est vraiment un projet qui est majeur. C'est un des plus beaux projets qui va se réaliser au Québec. Et puis, je te promets que tu vas être le premier à être au courant de ce projet-là.
0: Ben, je veux pas juste être le premier au courant, je veux être l'un des premiers à aller le jouer.
1: Ah, ben tu vas peut-être faire partie de la liste des gens qu'on va inviter juste pour l'essayer avant notre ouverture, parce que ça ne sera pas ouvert avant 2027. Il reste encore beaucoup de travaux à finaliser et tout le côté boutique, le côté restauration. Mais je te promets, Mario, que quand tu vas arriver là-bas, quand tu vas sortir de la 138 pour rentrer dans le stationnement, tu vas dire, j'ai jamais vu ça de ma vie. C'est incroyable.
0: J'ai bien hâte de voir ça. Je te fais confiance, Martin Duchamp. Parle-moi plutôt de l'association, là. C'est quand même plusieurs terrains de golf au Québec, là.
1: Oui, c'est sûr que l'association représente 130 parcours de golf au Québec.
0: C'est beaucoup.
1: Mais je vais t'annoncer une primeur, Mario. Je sais que tu aimes les primeurs. C'est quelque chose qui va sortir dans les médias dans les d'ici les 15 prochains jours, mais là, tu es le premier à le savoir.
0: Okay.
1: Il y a un nouveau projet qui s'appelle Québec Destination Golf, qui est fait en collaboration avec Touriste Québec, avec Événements Attraction Québec, Club Voyage Québec et l'association. Et puis, on a regroupé certains OTR touristiques à travers la province avec des parcours de golf, de l'hébergement, de la restauration, des activités dans chacune des régions. Exemple, toi, t'aimes ça aller à Charlevoix.
0: Ouais. Okay?
1: Ben, à Charlevoix, ben, tu vas pouvoir aller jouer à Baie-Saint-Paul, au Manoir Richelieu, à Murray Bay. Et combiner à ça des activités dans cette région-là au moment où tu vas aller t'amuser. Donc, c'est pas juste le golf, c'est un ensemble d'activités. C'est la première fois que ça se fait et on est l'instigateur de ce projet-là et Touriste Québec a embarqué dans ça avec tous les autres partenaires.
0: Quelle bonne idée!
1: C'est formidable parce que faut comprendre que l'industrie du golf, on pense pas juste à notre nombril, et on pense aussi à tout ce qui est collatéral au niveau de l'économie. C'est de faire vivre des régions, des villages, des petites boutiques et des petits commerces sont à découvrir dans chacune des places. Et c'est ça le projet qu'on met
0: en place. C'est très bien, parce que tu le dis, faire vivre et faire découvrir des régions.
1: Exactement.
0: Parce qu'il y en a, un golf à Val-d'Or, là, tu sais, à Chibougamau. Il y en a un golf, un petit notre à Chibougamau. On le connaît pas parce qu'on n'y va pas. Mais si tu m'incites à y aller en me disant, ce soir, tu vas avoir un souper gastronomique, tu vas loger dans un hôtel 4 étoiles ou 5 étoiles, tu vas avoir un bon repas, puis peut-être qu'il y a même un spectacle à la clé, ça commence à être intéressant.
1: Exactement. Tu as tout compris, Mario. Je le savais que j'avais pas besoin de t'expliquer ça pendant 30 minutes.
0: On a passé des soirées à s'expliquer des affaires qu'on n'a pas encore compris, Martin.
1: Ah, ça, ben ça fait partie de la vie, mon cher.
0: Exactement. Écoute, merci. Oui, tu voulais rajouter? Vas-y.
1: Oui, ben c'est ça. J'ai dit, ça fait partie de la beauté du golf. C'est de pouvoir greffer un paquet d'activités autour de ça. Puis, ça va être une été extraordinaire. Vous allez entendre parler de ce projet-là parce qu'on va faire beaucoup de bruit avec ça.
0: Puis c'est le ministère du Tourisme qui est derrière ça?
1: Le ministère du Tourisme, Bonjour Québec, Événements Attraction Québec, Club Voyage Québec, l'Association des clubs de golf et les OTR participants.
0: En tout cas, je ne sais pas ce qui se passe, mais depuis que tu t'es mis le nez dans la patente, ça fonctionne. Bravo!
1: Ben écoute, Mario, j'ai appris de toi, et puis quand on veut faire exploser des produits, puis quand on veut faire exploser des rêves, ben regarde, c'est ça que ça donne, puis la passion nous mène là.
0: Prépare-moi un double, j'arrive.
1: Avec plaisir, Mario. Avec
0: Martin
1: plaisir.
0: Duchamp, je vous le rappelle, DG au golf de Berthier, duquel on aura des nouvelles tout à fait exceptionnelles, m'a-t-il dit, sous embargo pour le moment, mais aussi président de l'Association des clubs de golf du Québec qui regroupe, tu l'as dit, combien?
1: 130 parcours de golf à travers la province.
0: C'est quand même quelque chose. Bravo. Puis bonne longévité, Martin, puis on se reparle là, d'ici un mois ou deux là, quand il y a des nouvelles.
1: Ça va me faire plaisir. Merci beaucoup de l'invitation. Puis je souhaite bonne fête des mères à tout le monde demain. Hein?
0: Parfait, absolument. Bonne idée de le rappeler. Puis dans ton cas, tu as une carte chouchou. Tu peux venir quand tu veux dans mon émission. Tu le sais.
1: Ça va me faire plaisir. Merci, Mario.
0: Martin Duchamp, merci infiniment. Il est 15h18. 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Qu'est-ce qu'on a en musique? On a le... Lève ton micro. Qu'est-ce qu'on a en musique?
2: On va avoir Elton John.
0: Tout de suite?
2: Après le spot.
0: Après la pause.
2: Oui, après la pause.
0: Voilà.

0: Bon, ça, c'est un bon choix. Ça, c'est le choix de Charlène qui voulait absolument entendre Elton John.
1: Ben oui.
0: On l'a trouvé, notre Elton John.
1: Oui!
0: Hein? Yellow Brick Road, exact. Parle-moi de ça. On aime le jaune. Oui. Les carrés jaunes, en particulier.
1: Oui.
0: Faisais-tu partie des carrés jaunes, toi?
1: Non.
0: Ah, OK, t'es trop jeune, de toute façon.
1: Ben oui.
0: Hey, salutations à notre ami Denis Coderre, Nicolas, qui est là à côté de moi. Denis Coderre, qui est toujours à l'écoute. Il m'a entendu parler avec Martin Ducharme, du golfe de Berthier. C'est dans la Naudière. Puis Denis est un gars de la Naudière. Alors, il fait dire un beau bonjour bon. À Charlène.
1: Ah, ben bonjour en retour.
0: Et puis, sois pas jalouse, il a aussi salué Jacinthe.
1: Ah, c'est correct.
0: Il veut que j'embrasse Jacinthe.
1: Ah, bon.
0: Je vais embrasser Jacinthe plus tard, quand j'aurai l'occasion de la voir cette année. On sait jamais. C'est le temps de la pêche au homard.
1: Oui?
0: Le homard, comme qu'ils disent. Aux îles, ils disent, on s'en va à pêche au homard. Alors, le humor, il est mieux de se tenir comme il faut, mais de se cacher. Parce que là, les pêcheurs sont sortis.
1: C'est vrai.
0: Et pêche au mort de commencer. Donc, voici deux pêcheurs sympathiques.
1: Oui.
2: Ce qui se passe dans Chaloupe reste dans Chaloupe.
3: Wow! On en pogne donc bien des homards! Ça paraît que la saison est commencée!
4: Hey, c'est fou, hein?
3: Hey!
4: Ouais!
3: Que dit un homard quand on lui rend un service?
4: Je sais pas, moi je ne sais pas, j'ai pas le temps, moi je sais pas, je pêche là, qu'est-ce qu'il dit?
3: Oh merci beaucoup! Oh merci beaucoup!
4: Terriblement! Sors de ce corps, Gilles la tulipe!
3: Attends!
4: Quoi?
3: Attends!
4: Quoi?
3: J'en ai une autre!
4: C'est pas nécessaire! Oh! Regarde celui-là! Avec une pince!
3: Comment ça?
4: Il doit s'être battu avec un autre homard!
3: Ben, remets-le à l'eau, puis essaye de pogner le vainqueur! Moi aussi, j'en ai une autre!
4: Wow.
3: Merci de m'avoir amené ici! C'est un méchant beau spot pour pêcher le mort!
4: Ça fait plaisir!
3: Hey,
4: quoi?
3: C'est une petite crevette qui pleure sur le bord de l'eau. Le homard lui demande qu'est-ce qui se passe? Pourquoi tu pleures?
4: Non, mais pourquoi qu'elle pleurait, la crevette?
3: La crevette répond: ma mère est partie à un cocktail, puis elle est pas revenue! Je suis fourrette!
4: Vraiment. Ça met ça, toi, que t'es le genre de gars à donner mal à la tête, même à une aspirine, hein?
3: J'suis un sac à blagues!
5: Monsieur, s'il vous plaît, monsieur, s'il vous plaît, je vais vous demander de quitter les lieux immédiatement, ça commence à être un peu gênant, là.
3: Hey, qu'est-ce que tu fais là, toi? Lâche-moi le bras!
5: Non, monsieur, s'il vous plaît, c'est parce que c'est bien beau, là, que la pêche aux morts est en vigueur, mais c'est pas permis de venir pêcher ici, chez Métro.
6: On demande un commis dans le département des rayons. Un commis dans le département des rayons.
0: Ça, là, c'est aussi ridicule que le gars qui pêche sa glace au Centre Bell. Ils sont dans le rayon des poissons chez Métro, imagine-toi. Vous l'avez peut-être reconnu, c'est Michel Lafrance, l'humoriste animateur de radio. Le matin, à Actonville, il se fait des petites capsules comme ça, puis comme c'est un grand ami, je lui ai demandé la permission de repiquer ses sketchs, puis de les passer à mon émission. Puis il m'a dit oui, avec grande gentillesse, je l'apprécie, puis c'est toujours drôle. Tu aimais ça, toi?
1: Oui, c'est drôle, je disais, ça me faisait penser au sketch de François Pérus.
0: Ah ben oui, c'est pas fou. Ça peut avoir... Oui, oui, une petite connotation Pérus. Non, mais dans l'émission des samedis à Mario, parfait. Et vous venez d'avoir l'opinion de Charlène, 19 ans. Imaginez-vous, qui est à la console, toute seule.
1: Eh oui.
0: Comme une grande fille.
1: Ah, merci.
0: Dans les samedis à Mario, 13h33 minutes. Il nous reste ensemble à passer un bon 27 minutes facile. Fait qu'on va remplir ça de bonnes. As-tu des choix, toi, comme les Jackson 5, là?
1: T'aimes-tu
0: ça?
1: Oui.
0: On les écoute-tu?
1: Ouais, on peut faire ça.
0: Dans les samedis à Mario, sur CNV, Radio Numérique. Après la pause.
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0: C'est Debbie Harris, ça Blondie, c'est ça son nom. 80 ans quand même. Toujours d'époque, toujours... moi, je trouve formidable, cette fille-là. Je pense qu'elle donne encore des spectacles. Il est 15h44, vous écoutez Mario Lirette dans les samedis à Mario à CNV. 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Toi, est-ce que tu écoutes CNV quand tu es en vacances, Charlène?
1: Ben oui, ça m'arrive.
0: J'espère.
1: Parce ben que oui.
0: Tu apprends plein de choses.
1: Je serais pas ici en ce moment, sinon, je pense.
0: Sinon, alors je vous annonce que Charlène est à la console.
1: Eh oui.
0: Depuis le début de l'émission,
1: oui.
0: Elle fait bien ça.
1: Merci.
0: Et comme vous l'entendez, du haut de ses 19 ans,
1: oui.
0: Très professionnelle.
1: Oh,
0: bravo,
1: merci
0: bravo, tu
1: beaucoup.
0: Fais bien ça. Gérard Patate, c'est le commanditaire principal des samedis à Mario, je veux le souligner. 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Trompez-vous pas, Gérard Patate, là, vous allez en voir à Laval. C'est pas
1: la même chose.
0: C'est pas les mêmes patates.
1: Ah, OK.
0: Ils sont pas aussi bonnes. Celles desquelles je vous parle, c'est les meilleures, pas
1: oui,
0: compliquées.
1: J'imagine.
0: Voilà. Fête des mamans demain.
1: Oui.
0: Est-ce que tu y as pensé? As-tu prévu quelque chose?
1: Oui.
0: Vous avez un souper, un dîner?
1: Oui, un souper.
0: Une rencontre familiale.
1: Oui, c'est ça.
0: Tendre et vénérée maman. La mienne est partie avec l'univers. Je pense à elle tous les jours, même si ça fait longtemps, on n'oublie pas sa mère.
1: Non.
0: Même si on a près de 75 ans, sa mère, c'est sa mère.
1: Oui.
0: La mienne avait la particularité de retrouver mes clés. J'habitais même plus chez ma mère. Je perdais mes clés chez moi dans mon appart, je l'appelais, puis elle me les trouvait.
1: Ça, c'est de la magie de maman.
0: C'est de la magie.
1: Mm-hmm.
0: Tu vois, cette semaine, j'ai perdu mes clés hier, vendredi. J'étais chez moi, puis je cherchais mes clés. Là, je dis, maman, trouve-moi mes clés! Elle me les a trouvées. Alors, du haut de l'univers, dans l'univers, je salue ma mère, ma tendre et vénérée mère, et je lui souhaite, évidemment, bonne fête des mères! Salut, mon chum! Il y a plein de monde qui passe devant nous, comme ça, on est au centre Laval, et les gens passent, nous envoient la main. Venez nous lécher! En fait, venez lécher l'animateur, là, il est en vitrine.
1: Oui, c'est
0: faire
1: ça.
0: Du lèche-vitrine.
1: Du lèche-vitrine, littéralement.
0: Littéralement, voilà. Alors, en terminant, à la fin de l'émission, je vais vous parler du violon d'Angèle Dubeau, mais pas tout de suite, parce qu'en attendant, on a une toune.
1: Oui, New York State of Mind.
0: Ça, c'est mon choix, par exemple.
1: Oui.
0: Après la pause,
1: exactement.
0: Billy Joel, mettez du volume.

0: Ah, moi, ça, c'est une de mes préférées, ce Charlène. C'est Billy Joel.
1: Oui.
0: Tu sais que Billy Joel, c'est un gars de New York. Puis ça, c'est une chanson qui parle de son patelin, de chez lui, de où il vient.
1: Ouais.
0: Tu sais, New York State of Mind, mon état de New York. Il parle de la rivière Hudson, des autobus Greyhound.
1: Ouais.
0: Hein? Puis ce gars-là, on y aurait pu acheter le Madison Square Garden. Combien de fois, Nicolas, il l'a rempli? Plus de 140 fois.
1: Ah ouais, quand même.
0: 140 fois, il a rempli le Madison Square Garden. C'est grand comme le Centre Bell.
1: Wow!
0: C'est Billy Joel qu'on vient d'entendre. Une artiste de chez nous qui a fait une carrière exceptionnelle partout dans le monde, c'est Angèle Dubaud, violoniste, mm-hmm. on le sait, avec la Pietà, qui était sa gang de filles, c'était toutes des femmes.
1: Wow.
0: Qui jouait des cordes, violon, violoncelle avec elle. Et elles ont fait longtemps le tour du monde. Et Angèle nous a bien représenté le Québec. Maintenant, je pense qu'avec l'âge et peut-être la maladie, elle n'a plus la dextérité pour jouer du violon, son instrument. Et elle joue sur un Stradivarius. Est-ce que tu connais Antonio Stradivarius?
1: Non.
0: Ça, c'est un luthier, donc un fabricant de violon,
1: ouais.
0: et de violoncelle et d'instruments à cordes, c'est le plus reconnu au monde.
1: Wow.
0: Parce que ces violons, selon les experts, ce sont ceux qui sonnent le mieux. Et ils ont aussi un vernis spectaculaire sur le violon. Tu ne t'approches pas d'un Stradivarius, même dans son étui. Tu peux pas toucher un Stradivarius parce que elle, son Stradivarius, avec lequel elle a partager mm-hmm. Des spectacles avec la Pietà toute sa vie, c'était la prunelle de ses yeux.
1: Mais oui.
0: Ce sont des instruments qui sont classifiés. Tu peux pas les vendre. Tu peux pas les prêter. Tu peux les prêter, mais tu peux pas les donner à quelqu'un. Il faut qu'ils soient déclassifiés.
1: Wow.
0: Par un organisme là, que je ne connais pas. Alors, le violon a été déclassifié et elle peut maintenant le vendre.
1: Okay.
0: Est-ce que vous savez, là, je m'adresse à Nicolas Deslauriers et à sa nièce Charlène, est-ce que vous savez combien vaut un violon Stradivarius aujourd'hui? Avez-vous une idée?
1: Ouf.
0: Alors, voilà.
1: 11 millions, peut-être?
0: Entre 11 et... Qui t'a dit ça, Thomas Norun? C'est ton oncle qui t'a...
1: Ah, peut-être!
0: Lui, il faut le sortir du studio, lui.
1: Ouais, on y pensera.
0: Plus droit d'être ici. Entre 11 et 23 millions...
1: C'est énorme.
0: ...américains.
1: Wow!
0: Il y a des collectionneurs qui vont donner beaucoup de millions à Angèle Dubaud pour son violon.
1: Ben oui.
0: Qui va se retrouver peut-être dans un musée. Peut-être qu'un autre artiste talentueux comme elle va continuer l'aventure et jouer avec ce Stradivarius. Mais ça reste un violon exceptionnel. Je veux tout simplement souligner la carrière d'Angèle Dubaud, qui se repose dans ses terres à Tremblant. Elle a donné un dernier spectacle, je crois, l'été dernier, ou il y a deux étés, sur une plateforme flottante en plein milieu du lac à Tremblant. Magnifique, tu l'as dit. Merci aux commanditaires, c'est-à-dire la FQDP, Fédération québécoise des déménageurs professionnels. Il y aura les Olympiques du déménagement à Saint-Bruno, probablement, au mois d'août. On va vous tenir au courant. Et Gérard Patate-Frites à Saint-Joseph-du-Lac, à Saint-Eustache, à Mirabel, à Brunsburg-Chatham et bientôt à Gatineau. Charlène, merci oui. beaucoup.
1: Ben, merci à toi.
0: Vraiment un excellent travail pour la première fois de ta vie.
1: Oui.
0: Derrière une console.
1: Ben, oui.
0: C'est mon oncle Nicolas Deslauriers qui t'a permis ça, grâce à lui.
1: Ben oui, on le salue.
0: Alors, on le salue, on le remercie, mais on ne veut plus le voir dans le studio.
1: Ouais, c'est ça.
0: Il dérange.
1: Ah, il y a des limites, quand même.
0: Il y a quand même des limites. Il y a des limites. Charlène, on se retrouve la semaine prochaine?
1: Oui.
0: Ce sera avec grand plaisir.
1: Ah, demain.
0: J'ai parlé du violon d'Angèle qui jouait du classique.
1: Ouais.
0: On va y aller à notre façon dans un classique remixé. La cinquième de Beethoven, mesdames, messieurs, croyez-le ou non, c'est ce qu'on vous tourne en

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